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0: 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Bonne soirée à tous, merci.

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0: 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Il est 4 heures.
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1: 666, il est même, je peux te le dire, 29 degrés. Vous êtes donc à l'écoute du 666, c'est Burk, B-E-R-K, jusqu'à 11h, mon petit cœur.
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1: Et choisir accessoirement, j'allais même dire principalement sa radio, c'est toujours du poumon, c'est toujours mieux et vous avez bien fait. Puisque vous êtes sur le 99.1 de la bande FM, l'onde qui te guérit. C'est pas moi qui le dis. C'est info.gouv, donc partant là, soyez rassurés mes amis, tout va bien dans le meilleur des mondes.
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1: Yeah, et choisir Burk donc, et la radio 666, ça c'est une chose qui n'est faite à 10h01. On appartient à une association qui s'appelle la Ferrarock, qui s'écrit F-E-R-A-R-O-C-K. Papa, quand je serai grand, je Ferrarock, association que vous pouvez retrouver sur internet pour en savoir plus, sur notamment les sélections musicales, les points d'antenne de radio qu'il y a partout en France, c'est www.ferrarock.org, comme l'animal, ou l'instrument de musique. Pas facile à transporter en même temps, hein, l'orgue, comme instrument de musique. Non ? Ouais, enfin bon, bref. Donc du coup, petit clin d'œil à Radio Béton, c'est à Tours, c'est 93.6 de la bande FM, c'est donc Radio Béton, et je vous en avais déjà parlé la semaine dernière, et je ne peux pas résister à cette envie très puérile, très très puérile. J'en conviens aisément de faire un détour du côté du béton.
3: Tu fais ce que tu veux, mais moi je me brosse régulièrement la bite avec Tony Glandil.
4: Tony Glandil ?
3: 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Et je peux te dire qu'avec ça ma bite, c'est du béton.
1: Voilà, histoire de se mettre dans l'ambiance matinale. C'est Burk, donc jusqu'à 11h, mon petit cœur. Une heure d'émission avec de la musique, en veux-tu, en voilate. Il n'y a pas de thé, mais j'aime bien du Depeche Mode, du Cure pour un groupe de morceaux, King Kong Meuf pour rester une Frankreich. Du côté de Popocops aussi, on ira. Qu'est-ce qu'on a? Les Sisters of Mercy, Carter and the Unstoppable Sex Machine. Qu'est-ce que j'ai oublié de vous signifier? Nova Blood pour la reprise de Mamie, le morceau culte avec Baos, Passion of Lovers. Et puis, ma foi, je survole Frustration, Too Many Questions, histoire de retourner à la capitale. Voilà, pour commencer l'émission, je vous propose la blague à deux balles ou la phrase qui tue, c'est vous qui choisissez. De toute façon, c'est à peu près du même acabit. C'est joli ça. Allez, vas-y, envoie la jingle, mon copain.
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1: Pour la blague à deux balles, la semaine dernière, on s'était Coluche sur les hommes politiques. Coluche, les hommes politiques pour commémorer les 40 ans de sa mort. Et figurez-vous que ça peut pas mieux tomber que ça, que cette semaine. Que Coluche nous parle, parce que la phrase du jour, la blague à deux balles, la phrase qui tue du jour ou la blague à deux balles, oh là là, c'est Pierre Desproges, son petit cousin ou son grand frère ou son oncle plutôt. Les hommes politiques ne connaissent pas la honte, sinon ils feraient un autre métier. Ben figurez-vous que ça tombe bien, Sébastien Lecornu annonce il y a 15 jours un grand renfort de communication. Ouais, sans déconner, on va faire une campagne de dépistage anti-drogue au sommet de l'État, parce que bon... voilà quoi, bon ben c'est fait. Et qu'est-ce qu'on nous annonce? Que les résultats de la campagne de dépistage de stupéfiants au sommet de l'État, eh bien ne sera pas, les résultats ne seront pas rendus publics, hein. Alors il y a la femme publique, il y a l'État public, enfin voilà quoi, hein. Bon, Les bras m'en tombent. Il n'y a pas que les bras d'ailleurs. Bon, et ben, pour fêter ça, je vous offre un t-shirt Radio 666. Ah, nickel. Pas une trace de rien du tout, offert par Simone, compagnie d'assurance à Caen qui régale, en appelant au 02 31 94 66 66 pendant que je vous passe un morceau d'amour. C'est Joey Star. Ouais, déjà, rien que ça, il y a une antinomie. Le morceau s'appelle J'arrive, excellente patinée à vous, c'est Burke jusqu'à 11h, on Radio 666, it is better than a Kier Cassis.

0: Parce que Joe la star, j'arrive pour illustrer donc la phrase qui tue du jour en honneur à ceux qui vous dirigent. 10h08, eh bien écoutez, on a fait la rubrique La blague à deux balles, je vous propose qu'on filoche vers la rubrique Un groupe, deux morceaux, c'est nous qu'on régale. Vous pouvez dire merci papa.
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0: Bon, bah quand ça veut pas, c'est le morceau culte. Non, pas du tout, c'est un groupe de morceaux. Après la bière à 10 balles, le gin à 100 balles, entrée gratos pour les nanas et moins 15% sur le Banania. Voici plus fort que tout ça, c'est un groupe de morceaux. Disais-je donc, on va retourner du côté des Cure. Ouais, bah oui, bah vous le savez maintenant, c'est devenu quasiment une habitude. En même temps, ça guérit. Hein. Bon, donc on va s'arrêter du côté des Cure, pourquoi pas. Pourquoi surtout ? Parce que la pochette est de circonstance. Le morceau, elle est rouge. C'est bon, elle est jaune. Oh la vache, rouge, jaune qui flash, qui pète là. Si t'avais plutôt du bleu ou du gris, on va y venir. Ça ferait pas mal l'affaire. Donc je me disais, tiens, hot, en allant à Paris, je suis tombé dans mon téléphone sur ce titre-là. J'ai dit, bah tiens, il n'y a pas de raison qu'il y ait que moi qui souffre tout seul, autant salaud, fais-en profiter les autres. Bon bah ok, donc on va s'écouter le titre Hot. Si tu parles pas anglais, c'est pas grave, ça veut dire chaud, extrait de l'album Kiss Me, ça veut dire embrasse-moi. Ça a un problème là, Robert Smith sur cet album-là, il était obligé de tout dire en trois fois. Ce qui fait que l'album dure 2h27. Voilà, bon bref, donc extrait de cet album Kiss Me, sorti triple Kiss, sorti en 80, combien 6, 7 Je ne sais plus, ça doit être 87. The Head on the Door, 86. Allez, allons-y pour 87. Enregistré aux États-Unis. Titre presque funk, même complètement funk, on va le dire, et qui te met la chaleur. Mais t'es complètement con de me faire monter la température comme ça. Oui. C'est pas faux, je pense pas trop à toi, mais j'aime bien. Hein, j'aime bien, donc attention de pas te rendre malade. En attendant, 0231 94 106 106, t'appelles, t'as ton t-shirt inifugé pendant que tu savoures ce bon titre, Hot Dog des Cure. Oh vas-y, ferme ta gueule.

0: Les gars, je tiens le scoop. Je tiens la vidéo of the siècle. Vous verrez ça sur les réseaux tout à l'heure. C'est rigolo. Ah putain, nom de Dieu, je regrette pas d'être venu rien que pour ça. 10h15, tiens. 10h15, on dirait un titre des Cures. 10-15. Oh là là là là, ça tombe bien puisqu'on est dans le cadre de la rubrique un groupe de morceaux et qu'on va écouter les Cures. Tu suis pas, toi, là-bas. Putain, tu m'énerves, hein. Prochaine fois, tu vas au coin et puis c'est un coup de... Donne-moi tes doigts. Donne-moi tes doigts. Bon. Allez, vas-y, ne veux pas.
1: Pour les nanas et moins 15
0: merde.
1: Sur le bananier, voici plus fort que tout ça, c'est un groupe de morceaux.
0: Voilà, tu fais le mariole et tu loupes le jingle. Un groupe de morceaux, je vous l'avais promis, le voilà. Deuxième titre des Cures, beaucoup plus frais. Hein, on va retourner en 82, album 17 Seconds. Pour ma part, ma référence à moi, le titre Other Voices, c'est l'extrait de l'album Face, loupé. Merde. Bon, j'aime bien Face, c'est mes Face, s'il te plaît. Touche pas mes Face, 81, l'année juste avant. Alors, j'aime moins, enfin j'aime bien, c'est beaucoup plus, comment on peut dire, ésotérique. C'est un album d'ambiance d'église, voilà. Ça plein de face, ça veut dire d'ailleurs foi. Comme ça, ça ne s'invente pas. Le titre donc s'appelle Other Voices, histoire de faire baisser votre température de dedans vos fesses. 02-31-94-66-66, t'appelles pas. Puisque Marie l'a déjà fait, elle a gagné le t-shirt Radio 666 à Bretteville l'Orgueilleuse. Tu rappelleras tout à l'heure à 10h30 quand je te le dira. Voilà, excellente patinée à vous, c'est Burke, B-E-R-K, point d'exclamation. Dans ta gueule, un petit coup de frais, s'il vous plaît. Voilà, pas la peine d'avoir de la clim chez vous, ni dans votre bagnole. Vous mettez ça très très fort et vous allez voir, vous allez passer à moins 2835 degrés.

0: pouvez pas dire que vous saviez pas que ça allait vous glacier. Que ça allait vous glacer. Pas vous glacier. Pas vous glacier. Mais que ça allait pas vous glacer, n'est-ce pas? C'était donc les Cure, extrait de l'album Face, le titre Of The Voices. Et puis, comme on est parti pour les rubriques, eh bien, on file du côté du morceau culte. Comme ça, on aura fait la blague à deux balles, le morceau culte. Il restera la reprise de Mamie à venir à 10h30. Vous êtes sur le triple 6, 99 points de la bande FM. J'aime.
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0: Et on ne change pas une équipe qui gagne, comme dirait Kevin. Kevin qui gagne. Si t'as la ref, t'es un champion. Puisque la semaine dernière, nous étions partis sur la lancée avec Bauhaus, que j'ai redécouvert assez récemment. Et ben voilà, donc on a eu l'occasion d'écouter un titre de l'album Mask. C'était donc samedi dernier. Et bien, on va continuer avec cet album Mask pour le titre qui a certainement contribué à la renommée des quatre fantastiques de Bauhaus, à savoir Passion of Lovers. Bon, il y a eu Bela Lugosi's Dead qui est venu un petit peu après, qui est un titre absolument mythique, qui est plus gothique que The Passion of Lovers, qui lui reste plus marqué rock, un peu plus rythmé, on va dire, que Bela Lugosi's Dead. Mais alors, ce titre-là, pourquoi aujourd'hui? Puisque nous fêtons, avec les gâteaux et tout le bordel, le 47e, la 45e année. C'est la 45, c'est son 45 ans. Voilà, le titre est sorti il y a 45 ans. Putain, c'est quand même pas compliqué à dire ça, que le titre il a 45 ans. Non, ben il est sorti il y a 45 ans. Voilà, le 10 ou le 12 juin, il y a 45 ans. Donc on se dit, voilà, pour le morceau culte, c'est l'occasion, n'est-ce pas, isn't it? Allez, c'est parti pour Bauhaus. 3 minutes, 4 minutes 24, non, disais-je, 3 minutes 51 de plaisir. Il faut déjà que ça parte.

0: Là, c'est pas possible. On est parti à discuter. Je me fais engueuler parce que je me sers mal de la cafetière, parce que je ramène pas le portant que j'ai volé. Enfin, bon, tout ça pour vous dire que c'est pas du sérieux, cette affaire. Jingle, peut-être, jingle, je ne sais pas.
1: Mais combien touchera, selon vous, la gagnante du simple dame? 2 millions ou 4 millions? Top.
2: 2 millions.
1: 2 millions ou 4 millions? La gagnante du simple dame. Vous voyez, la gagnante touchait la moitié de par rapport à l'homme, alors. Simplement.
2: Oui, c'est normal.
0: Voilà, comme on n'avait pas passé de titre estampillé, madame, et ben c'est chose qui est quasiment faite. Ouais, t'énerve pas. Puisqu'on va aller du côté de Mile and the Sniffers, alors tu m'avais dit féminin nous sommes. Le morceau s'appelle Hertz, un de mes favoris extraits de l'album Comfort You Me, sorti en 2021. Ils sont 4 et ils font du bruit comme s'ils étaient 4000. Ah bah, au moins 4000.

Oh la vache, sur le fil du rasoir. Donc, on était en train de parler boutique. Deux choses, si vous avez une petite entreprise qui ne connaît pas la crise et qui se dit « Tiens, je serais bien partenaire de l'émission Burke », histoire de faire un petit peu de publicité pour vous, n'hésitez pas sur la page Facebook de l'émission ou en appelant au 02 31 94 66 66. Le tarot, c'est 120 balles à l'ordre de 20 Radio 666. On achète 10 t-shirts qu'on envoie, comme ce matin, par exemple, à nos auditeurs et auditrices qui nous appellent pour leur faire plaisir et vous faire un peu connaître. Voilà, on en était où de cette affaire? Oui, alors on change radicalement d'ambiance, on part de l'Australie, puisque l'Australie, nous y étions, direction les États-Unis. Alors, qu'est-ce qui se passe là? Je ne sais pas du tout. Ah, c'est ça qui est en train de partir, d'ailleurs, je reconnais. Ah, ça, c'est bien ça. Là, je mets stop pour l'instant. C'est Carter and the Unstoppable Sex Machine, Carter USM. Ils sont londoniens, donc anglais. C'est bien. Vous gérez un peu votre géographie. La particularité de ce petit groupe qui n'est pas petit, c'est qu'ils ne sont que deux et boîte à rythme. Et ça fait le job. Jim Bob, chant guitare, fruit bat, c'est guitare clavier, programmation, voilà, informatique, programmation. Groupe date de 87 et ce qu'on va écouter, c'est A Prince in a Pauper's Grave, qui est extrait d'un album qui s'appelle Carter and the Unstoppable Sex Machine. Alors l'album en question est sorti en 91 et il est absolument magnifique. 13 something, absolument à posséder. 8e place dans les charts en Angleterre et il est plein de bonnes surprises comme celle-ci. Ça veut bien, putain.

Carter and the Unstoppable Sex Machine, Carter USM pour le titre Prince in a Pauper's Grave. Allez, on part en Écosse, histoire de se remettre un peu au frais. L'Écossais est frais et par nature. Ça veut dire quoi cette phrase? Pas grand chose, c'est l'esprit qui compte. Ah oui, parce que là il y a l'esprit. Oui, il y a l'esprit. En Écosse, il fait frais. La preuve, le titre s'appelle Happy When It Rains, ou en français dans le texte, Content quand il pleut, extrait de l'album Darklands, qui est le deuxième album sorti juste après Psycho Candy dans les années 84-85, certainement un des meilleurs albums du monde de l'univers intersidéral de l'Écosse.

Les Écossais des Jesus and Mary Chain avec Happy When It Rains, sans transition aucune, quoique c'est déjà une transition, on file du côté de Paris avec frustration pour le titre Too Many Questions, et pas beaucoup de réponses à vrai dire.

0: C'était la version relax de frustration, pardon. Oh là là là là là là là là là là, mais qu'est-ce que vous faites? Mais qu'est-ce que vous faites? Non, mais arrêtez-moi tout. Bon, allez, 10h45 dans 15 minutes. C'est enfoncer le clown pour l'heure. C'est un message du gouvernement à Poupongouv. Alerte canicule.
1: On dirait une sorte de sécrétion en
2: résine. Ouais. Mais sécrétée par quoi?
3: Que personne ne touche à rien.
2: Pas feignante, ces créatures, hein?
3: Qu'est-ce qui fait chaud ici?
2: Eh oui, mec, mais on a un très bel été.
0: Allez, on repart. Je crois qu'ils sont écossais, ça sera vérifié. Mais bon, après tout, s'ils ne le sont point, ça ne changera pas grand-chose à la qualité artistique des gamins Opus King. C'est le nom du groupe. Le titre s'appelle Will It Come For You, sorti là au mois de juin. C'est un single. Eh ben ouais. Non, c'est Brighton. C'est pas l'Écosse, c'est l'Angleterre. Un coup à mettre le feu au Royaume-Uni. Allez, 10h45. 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Non, vous êtes une bande de... Non. 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

Ah, très très très très très très très très très très bien. Très très très très bien. Franck, tu peux y aller. Ah les gars, bon, heureusement qu'on bosse pas à la NASA, hein, parce que je vais vous dire un truc, ils sont pas prêts d'arriver sur à Marseille, ne serait-ce qu'à Marseille. On en est encore loin. Vous êtes donc sur le 666, c'est Burk, B-E-E-U-R-K, point d'exclamation dans ta gueule, je relance cet appel aux bonnes

qui est bien avec Popocop, c'est des formules comme ça, des sets qui durent, allez quoi, deux minutes et demie, toujours plein d'énergie. Et ma foi, ça fait le taf. On part dans le nord, du côté de Ravage Club, pour un single qui s'appelle Dingogo. C'est le même concept, c'est court et c'est bon.

0: Les Nordistes de Ravage Club avec le titre Dingo Gogo. On se quitte dans une poignée de minutes. C'est-à-dire là maintenant quasiment dans 5 minutes. Allez, jingle de The End of the Emission. Ah là, c'est changé ici.
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0: Ah là, et enfoncer le clown qui arrive donc à 10h56 dans 4 minutes. Le temps pour moi de vous dire à la semaine prochaine. Si

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Allez, à toi de jouer, à toi de jouer, on se quitte avec les Texans de Primo Danger, ça s'appelle Drones. Drones ? Non, Drones, presque pareil, à une lettre près, à pas nous faire chier la bite pour une lettre quand même non plus, hein.

Réveillez-vous si c'est pas déjà fait. Samedi, 11h, comme une fois sur deux, enfoncé clown, une émission un peu bordélique, un peu foutraque, pas très bien réglée. Enfoncé clown, une émission destinée à vous mettre juste de la joie, de la bonne humeur, de l'entrain, vous donner envie de faire des choses, quoi que ce soit, en tout cas des choses, même des choses bêtes, vous avez le droit. Bref, on est en été, ça y est, c'est fait, c'est officiel, pour ceux qui ne s'en seraient pas rendu compte, ben, vous manquez de jugeote, enfin, ou alors vous êtes... Ah bah tiens, pendant que le micro se casse la gueule, vous manquez, je viens de dire, de vista. Et puis on va commencer avec un titre, tiens oui, que j'avais déjà passé, mais j'avais envie de réécouter tranquillement.

prononcé par moi approximativement 24 000 et la vole 24 000 badgi. Ouais, voilà, c'était donc Adriano Celentano. Alors que, comme promis, c'est un peu le bordel, ça y est. Reprenons le cours normal de cette émission et voici maintenant tiens, les Danny Dorshin parce que j'avais pas d'idée. Et...

0: Calm Now par Danny Dolcin. Donc, c'est sur l'album One Man Band. Et bon, voilà, de quoi bien passer un samedi matin. Bon, je manque d'imagination. Là, les mots me manquent. Tant pis, heureusement, d'autres gens ont les mots qu'il faut, les mots pour vous rassurer, les mots pour faire voter pour eux. Vous allez entendre un petit florilège. Vous reconnaîtrez les voix parmi les meilleurs, des meilleurs, des meilleurs. Vous voyez ça comme de l'humour et de l'ironie. C'est donc Furaz Barbarossa qui, sur l'album Dernier Manuscrit, compilait un peu deux, trois trucs avant d'entamer son chant Le Mal par le Mal. Une bête bande de gens qui veulent qu'on les aime.
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0: été mis en examen, je considérais que je ne suis pas en mesure d'assurer la direction du pays dans des conditions...
1: Donc c'est une question morale.

0: je rappelle quand même que le salaire minimum aujourd'hui c'est 1100 euros et qu'il y a plein de gens qui vivent en dessous du seuil de pauvreté, c'est à peu près 9 millions d'euros.
1: Furaz Barbarossa avec Le Mal par le Mal. Vous écoutez bien Enfoncer le Clown, une émission destinée à vous donner de l'entrain, de la joie et de la bonne humeur. Oui, bah des fois c'est raté. Et puis voilà. Tiens, tant que je suis dans les chansons à texte, je vais vous en mettre un. J'en ai un peu plus, je vous le mets quand même. Et le groupe Catastrophe, c'est... Allez. Le message nous interprète, donc c'est le titre, et voici Catastrophe sur Radio 666 99.fm. N'hésitez pas, abonnez-vous, un pouce bleu, un commentaire, ça nous fait bien plaisir et ça nous rend très très service. Voilà, enfin bon, démerdez-vous.

C'était Catastrophe, le titre s'appelle Le Message. Et l'album Dernier Soleil, Vision It's Hell. Voilà, c'était le morceau OVNI de cette session. Enfin, le morceau le plus OVNI de cette session. Parce qu'il y en a globalement plusieurs. Voilà. Allez, continuons, et on va changer totalement. Vous enfoncez Andrew Clunes, salut Burke, avec Andrew Bird et le titre Holdland City. Non, Holdland Sign, c'est ça. C'est sur l'album Archie Andrew Bird maintenant, tout de suite sur Radio 666, et j'aime aussi ce titre.

0: Andrew Bird avec Heartland Zine. Un faux air. J'avais un vieil album, une espèce de rencontre improbable entre Django Reinhardt pour le côté jazz et puis qui était le français qui chantait avec. Enfin bref, un faux air de Django Reinhardt, on va dire. Continuons avec Westing Gale maintenant et puis Is It Better? Est-ce mieux? Je l'ignore. En tout cas, c'est Radio 666 et ça, oui, ça, c'est mieux. La radio est très bien.
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The Song I Hate par Miles Oliver. Et puis là, bon bah, j'ai reçu des appels, hein, je ne vais pas vous mentir, parce que moi je veux bien faire un effort avec En français le clown, à vous mettre une émission avec de la musique destinée à vous calmer, vous mettre en joie et en bonne humeur. Mais sachez que nous avons sur Radio 666 des auditeurs qui ne veulent pas être en joie et en bonne humeur. Et là, ils appellent en disant « Ouais, mais non, on veut rester énervé, on n'est pas content, on veut rester pas content, on veut être énervé. » Je vous entends, je vous écoute, votez pour moi. Et voici donc les 21 Children, exprès pour vous. Ils sont sud-africains, ils envoient fort, ils sont un peu énervés quand même, mais enfin, vous allez vous donner une idée. Merci à Fra pour ses conseils musicaux. Encore une merci, puis je vous invite à aller voir, allez, petite publicité copinage, les Robert Lales, écoutez Robert Lales, allez voir Robert Lales, c'est formidable, ils ont bon goût. 21 Children, tout de suite avec Lou Nibin, pour ceux qui voudraient être énervés. 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

21 Children avec Lenny Bean, et pour tout vous dire, ça m'a pas vraiment coûté de passer ce titre. Voilà le style de musique qui me fait bien du bien, ma foi. Mais bon, pas tout le temps. Allez, revenons au cours normal de cette émission et les Heartless Bastards maintenant. Il me reste 20 minutes, je suis large, large, large. Et voici A Beautiful Life. Oui, pourquoi pas de temps en temps se le dire, et c'est un peu la méthode Coué, je sais, mais essayer de se persuader que c'est merveilleux. Ah là là, A Beautiful Life. Ouais, bon, on va éviter les discours moralisateurs, ni dire ce que je pense. J'ai appris à mes dépens qu'il valait mieux d'éviter parfois de dire ce qu'on pensait. Mais ça n'empêche pas de le penser. Heartless Bastard, A Beautiful Life. Mais ça dépend d'où tu viens. Oh merde, ça y est, j'ai encore débordé.

Bon, c'est doux, c'est gentil, mais c'est chiant. Donc j'arrête avec Heartless Bastards, Beautiful Life. C'est con parce que quand on s'appelle les bâtards sans cœur, on s'attend à passer autre chose que ça. Je me suis fait avoir par l'étiquette, tant pis. Allez, on change avec Die Trap maintenant et le titre Abandon Ship. Voilà, là déjà je sens un peu mieux.

Fight Trap, Abandon Ship à l'instant. Et puis je le savais, quand j'ai passé tout à l'heure 21 Children, ben, j'allais réveiller un monstre. Et du coup, tous les zombies de la planète Clopon m'harcèlent, là, m'envoient des messages privés, me téléphonent sur la radio, tout ça, pour me dire « Ouais, mais énerve-toi un peu, c'est trop mou. » Mais les gars, vous vous rendez pas compte, préparer une playlist, ça se change pas comme ça, ce sont des heures et des heures et des heures de travail assidu. Enfin, ça, c'est ce qu'on m'a raconté. J'ai jamais pu le prouver. Donc, non, c'est pas possible. À moins que si. Bon, ben d'accord. Allez, ça s'appelait, l'album s'appelait But Brutalism. C'était le premier album des Idols qu'on ne cesse d'admirer et d'aimer. Et voici un titre pour ma maman que j'aime. Mother, par Idols. C'est sur Brutalism et je vous invite tous à aller l'écouter.

Hamid and the Sniffer et Starfire 500, pardon, j'y suis arrivé, voilà. Bon, c'est tout pour moi, dans quelques minutes, Moonshine Blues, puis directement après, Sweet Home Chicago. Je vous retrouve, je sais pas trop quand, peut-être dans deux semaines, je ferai une émission en français clown à 11h, je suis pas sûr. Les apéros news jeudi, ben non, c'est terminé pour moi. Donc il me reste le créneau du samedi matin, 5 minutes sur 2, on verra bien. Je vous titre avec un morceau, on va dire, parce qu'il paraît qu'il y a du sport à la télé, tout le temps. Total Football par les Parky Courts. Bisous, soyez prudents, à bientôt.

0: This is all right.
1: Moonshine Blues numéro 114 de Dan Zirotti sur Radio 666, la radio du diable pour une musique du diable, avec le maestro des manettes du micro, Marc Loison à la technique. Dans la dernière émission, nous avons évoqué ces festivals de l'été dans l'Hexagone. Dans la première partie de celle-ci, je vous emmène en voyage en Europe de l'Est, dans un festival à la programmation blues monumentale. La deuxième partie sera consacrée à quelques nouveautés, comme de coutume. Bienvenue donc au centre de la Roumanie, au pied des contreforts sud des Carpates, sur la rive de la rivière Lautru, où se tiendra du 20 au 26 juillet la 8e édition de l'Open Air Blues Festival Breizh. Pendant ces quelques jours, la ville de Breizh, de 5700 habitants, deviendra la capitale de l'un des festivals blues les plus réputés, un camp d'été de toute beauté au milieu des montagnes, dans un esprit familial, convivial et une ambiance chaleureuse et accueillante, sous la houlette de son coordinateur Mihai Răzvan Mușescu. Les festivités commenceront le 20 juillet avec la compétition nationale officielle destinée à sélectionner le représentant de la Roumanie lors de l'European Blues Challenge 2027 au Portugal. Le festival proprement dit commence le 21 juillet sur trois scènes. La scène principale où se produiront les têtes d'affiche internationales, The Forest Stage, la scène de la forêt aménagée dans les arbres pour les concerts acoustiques, et The Night Stage, la scène de nuit pour les jams et les concerts de fin de soirée, et ce jusqu'au bout de la nuit. Les spectateurs venus de plus de 30 pays assisteront à plus de 40 concerts et pas des moindres. Citons-en quelques-uns: Kenny Wedgepard, Eric Gels, Coco Montoya, Sugar Ray Ford, Dickie Harrell, Colin Wonderland, Vanessa Kelly, Dawn Taylor Watson, Beth Smith, Cindy Wolvers, Marco Partout, Shoni, Ellie Venable, Kevin Bort, Fantastic Negrito. Je ne peux les citer tous et vous en connaissez déjà pas mal si vous êtes des auditeurs assidus de Sweet Home Chicago et de Moonshine Blues, ce dont je ne doute pas. Et en plus de cette phénoménale distribution, un grand moment vous attend lors de cette 8e édition de Gary Moore Legacy Concert, le concert exclusif de 2 heures en hommage à cette légende de Belfast, avec à la conception et à la direction artistique celle qui est en passe de devenir aussi la deuxième légende de Belfast, la diva Kaz Hawkins. Et pour cet événement coproduit par l'Irlande, le Royaume-Uni et la Roumanie, viendront des invités exceptionnels dont Jack Moore, le fils de Gary, Ben Paul, Danny Bryant. Pour évoquer ce grand moment, nous allons écouter à la suite la chanson de Kaz Hawkins, extrait de son dernier album Coming Home, dans lequel elle renoue avec ses origines celtiques. Cela s'appelle All Ready for Love. C'est une belle formule pour le Breizh. Et nous enchaînerons avec l'un des grands titres de Gary Moore, Parisian Walkways, extrait de l'album Back on the Street de 79. Une chanson d'ailleurs inspirée d'un standard de jazz, Blue Bossa, composé par le trompettiste Kenny Dorham.

C'était Cass Hawkins suivi de Gary Moore. On enchaîne avec ce géant du blues, de la soul et du gospel, le grand par la taille et le talent, Sugar Ray Rayford, dans son titre album de 2024, Human Decency, présent en juillet sur la scène du Brazoil.

C'était Sugar Ray Rayford, suivi de Kenny Wayne Shepherd, avec la chanson One Foot on the Path, extrait de son album Let Better Heights, 30th Anniversary Sessions, c'est-à-dire l'album de ses débuts, réenregistré 30 ans plus tard.

C'était Kenny Wedgehorn qui sera aussi présent au Moshé Blues Festival le 1er août. Le génial chanteur et guitariste Dickie Harrell lui succède avec Good Man et assurément il l'est. C'est une chanson de son dernier album Talking Heavy sorti chez Alligator en 2025.

C'était Dick Harrell. Entre en scène celle que l'on surnomme la sensation soul de Brooklyn, la pépite new-yorkaise Bette Smith. On l'écoute dans son titre album sorti en 24, Good Thing.

C'était Bette Smith. Nous quittons le festival du Brésil pour New York avec l'album It's River Blues sorti chez CRS du fantastique chanteur, guitariste et songwriter Chris Bergson. Né dans la Big Apple, la grosse pomme en 76, mais en 79, sa famille déménage à Boston, là où Chris Bergson étudie la guitare et commence sa carrière dans les clubs de la ville. Il a seulement 13 ans. Au milieu des années 90, il se réinstalle à New York, prend des cours de guitare avec le grand guitariste Chad Jim Hall, suit des cours à la Manhattan School of Music et fait ses premières jams. Et 30 ans plus tard, cet album spécial commémore cet anniversaire et c'est aussi l'occasion de rendre hommage à ses plus grandes influences blues et jazz avec Muddy Waters, Red Chance, mais aussi aux figures emblématiques de l'âge d'or du label Blue Note des années 60, comme Grant Green, Lou Donaldson et Herbie Hancock. Et pour cet album, Chris Bergson voulait un line-up très précis, le contrebassiste acoustique Larry Grenadier et le batteur Hal Foster, qui avait collaboré pendant plus de 30 ans à l'époque où il jouait avec le saxophoniste John Anderson. En souvenir aussi une expérience que Chris Bergson qualifie de révélation, en 2002, il joue dans un club avec Hal Foster. Il dit « Jouer avec Hal, c'était comme voler ». Je chantais du blues à chaque set, une nouveauté pour moi après des années passées uniquement à la guitare, et Hal m'encourageait vraiment à chanter. Fin de la citation. Mais après une date réservée en studio, le destin en décide autrement. Trois semaines avant, Hal Foster décède en mai 25 à l'âge de 82 ans. Chris Bergson tente un coup de poker en contactant l'un des meilleurs batteurs de la Nouvelle-Orléans, l'un des maîtres absolus, dit-il, et c'est Hollin Hiley. Un ami complice de longue date complète trio sur trois titres, le saxophoniste Jack Collins. On écoute l'un des morceaux préférés de Chris Bergson, What Would I Do Without You, de Boisvert, une interprétation pleine de soul avec sa Fender Vermolux Vintage et Jack Collins au sax.

0: C'était Chris Bergson, direction le sud, avec un autre magnifique album, celui de Zach Harmon and the Drive. C'est un live enregistré lors de concerts aux USA et en Europe. Né en 57 dans l'un des berceaux du blues, à Jackson, dans le Mississippi, Zach Harmon assimile très tôt toutes les influences de son entourage. Sa maman joue du piano, son papa, le premier pharmacien afro-américain certifié de la ville, joue de l'harmo. Son plus proche voisin reçoit Cab Calloway, Duke Ellington, Harry Belafonte, c'est quand même fantastique tout ça. Un autre voisin, Bill Ferris, travaille avec Alan Lomax et enregistre des artistes du Delta tels que Skip James. Si bien que Zach, qui a pris la guitare très jeune, commence sa carrière à 16 ans et joue avec un ami de son père, Sam Myers, puis ensuite avec Dorothy Moore, Zizi Hill et quelques autres. À 21 ans, il déménage à Los Angeles et devient tour à tour musicien de studio, producteur et compositeur et travaille pour de nombreux artistes dont Michael Jackson et The Whispers. Il commence sa carrière solo en 2003 et sort l'album Live at Babe and Rickin's Inn, le premier d'une belle série qui capture l'essence même du blues, jusqu'à Long As I Got My Guitar, sacré meilleur album soul blues de l'année 22. Ce nouvel album live, réclamé par les fans, gorgé de deep blues, de soul et de groove, est une parfaite connexion et une fraternelle complicité entre Zach Harmon et son groupe The Drive, composé de Kingston Soul Fingers Livingston au guitare, Corey Brown Coy Lacey au clavier, Ned The Bass Robinson à la basse et Gino Rock Johnson Ingart à la batterie. On s'installe bien dans son fauteuil, voici intro, l'intro, suivi de Hump in Your Back, Zach Harmon and The Drive.
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c'était Zach Harmon and the Drive. Dernière nouveauté de ce dernier Moonshine Blues de la saison avant les rediffs de l'été. Voici trois singles sortis en juin chez Delmark. Toujours sous la direction, enregistrement et masterisation de Julia Miller et le duo Barry Larry que je salue maintenant. Premier single, Where Were You, d'Anthony Geraci, ce maître S-piano et orgue, accompagné par l'explosif Cyril Youngblood au chant et à la batterie et l'extraordinaire Rodrigo Mantovani à la basse.

C'était Anthony Geraci, suivi du claviériste et producteur, chanteur, songwriter Roosevelt Purifoy au chant et clavier dans ce single Nothing But Love.

C'était Roosevelt Trefoil. On écoute le troisième single sorti en juin chez Delmark, Mojoman, du virtuose et fougueux guitariste prodige de Chicago, Jeremiah Quatchers.

écoutez, Shamaya Watchers, citons la devise de Denmark, if you don't love the blues, then you got a hole in your soul. Si tu n'aimes pas le blues, alors tu as un vide dans l'âme. Et qui d'autre que le regretté Jimmy Johnson pourrait le mieux illustrer cette devise? Et c'est pour ça que nous terminons ce dernier Moonshine Blues de la saison avec la chanson très émouvante, Sing a Song in Heaven, extrait de son album North South, enregistré chez Denmark en 81 et 82. Et j'ai une pensée particulière pour sa femme chérie, sa fille, la Sandra Scott.

0: C'était le grand Jimmy Johnson qui clôt ce Moonshine Blues et aussi la saison. Rendez-vous pour les rediffs tout au long de l'été. Et d'ici là, profitez bien de vos vacances en continuant d'écouter la musique qui vous fait du bien au cœur. Et gardons le blues vivant, cette musique de l'âme.
1: Salut à tous, c'est Sweet Home Chicago numéro 1330 en ce samedi 27 juin. J'espère que tout le monde va bien. Tout le blues actuel avec un petit œil dans le rétro. Chaque samedi, c'est Sweet Home Chicago. Marc Loison avec vous pour 2 heures de blues sur Radio 666, la dernière de la saison 2025-2026. Dans la première heure de ce 1330e Sweet Home Chicago, deux nouveaux extraits du magnifique disque du mois intitulé Coast of Light, signé Luke Winslow King, qui était l'un des invités de l'émission la semaine dernière. Les invités de cette première heure sont Charline et René Huger pour le Megève Blues Festival et Laurent Bourdier pour le Buis Blues Festival. À chaque fois, 3 jours de festival pour fêter le blues et le blues rock sous beaucoup de ses formes. En deuxième heure, nous aurons 2 nouveaux invités, Loïs Morgan et Adama Janlow. On démarre tout de suite avec Luke Winslow King en cette fin d'année scolaire. Ça s'appelle Teacher's Desk.

0: Teacher's Desk, extrait de Coast of Light chez Bloodshot Records, Luc Winslow King. Première interview, Charline et René Huger pour le Megève Blues Festival 2026. Je suis au téléphone avec Charline Huger et René Huger. Bonjour à tous les deux.
1: Bonjour.
0: Très heureux de vous accueillir au micro de Sweet Home Chicago pour la 11e édition du Megève Blues Festival. On a pris cette habitude, ce petit rendez-vous annuel pour parler de la nouvelle édition du festival à Megève. Je voulais savoir, à quelques semaines du coup d'envoi, comment ça se présente, comment ça se passe et puis quel est votre état d'esprit à tous les deux. Charline, si tu veux.
1: Je peux pas te mentir, j'ai hâte de me retrouver là-bas comme tous les ans.
0: Oui.
1: Et pour l'instant, j'ai l'impression que ça se présente bien au niveau des artistes, au niveau de toute la programmation qui est assez chouette. J'ai tous les artistes sous les yeux là sur l'ordinateur et ouais. C'est sûr que ça donne bien envie. Et puis au-delà de ça, les relations, etc. avec la mairie, j'ai l'impression que ça se passe plutôt bien.
2: Ça, c'est sûr.
1: Et puis, je peux que avoir hâte d'être là-bas le premier week-end d'août. Hein.
0: René, même question, l'état d'esprit ouais. Du directeur ou du président du festival, je ne sais pas, pour cette édition 2026.
2: Au suppléant. Alors, je suis un peu comme Charline, j'ai hâte, mais moi, j'ai hâte que ce soit fini. Quand c'est fini, on sait à peu près ce qu'on a fait de bien, ce qu'on a fait de moins bien, où on en est au niveau de la trésorerie, et ça, c'est hyper important pour savoir si on peut repartir pour une édition suivante. Je croise les doigts pour que ce soit le cas. Voilà. Donc, c'est mon état d'esprit actuel.
0: Oui, parce que je me souviens qu'on en avait parlé l'an dernier. On n'est jamais certain d'une prochaine édition, tout ça. On va le rappeler aux auditeurs de Sweet Home Chicago. Ça dépend de vous, parce que c'est vous, le public, qui faites le festival avant tout. Un festival n'existe que par ses spectateurs.
2: Absolument. Absolument.
0: Voilà. Donc, vous êtes les artisans de ce rendez-vous annuel qui existe pour la 11e année, un rendez-vous qui avait été fixé par le papa de Charline, ton fils René Stéphane Huger, à partir de 2014. Voilà, Stéphane qui n'est plus avec nous depuis 5 ans déjà, mais qui, j'en suis sûr, sait ce que vous faites, ce que vous continuez à faire pour ce Megève Blues Festival, évidemment. Pour l'édition 2026, il y a forcément, comme à chaque année, des nouveautés, René et Charline, et cette édition n'échappe pas à la règle, avec 3 jours au lieu de 2 précédemment, donc un vrai cadeau pour les fans du Megève Blues Festival qui va démarrer vendredi 31 juillet, qui va se poursuivre samedi 1er et dimanche 2, avec une journée dédiée à la jeunesse, si j'ai bien compris, René, Charline.
2: Oui, c'est une journée qu'on a souhaité. On a souhaité en faire une journée découverte. Le principal levier, c'est le tarif. On a fait un tarif bas pour les 3 concerts. Et aussi une journée transmission pour associer des groupes de jeunes aux balances, tout ce qui est en amont, on va dire. Les balances, la captation, le son, les lumières, les choses comme ça. Enfin, tout un tas de choses qui vont les passionner. Avoir un contact avec les artistes, un contact avec l'instrument. Donc, je pense que ça, c'est bien. Et puis, le petit cadeau, c'est que ces enfants qui participeront, le soir, aux 3 concerts du soir, ils se verront invités avec leurs parents.
0: Ça, c'est quand même super. Avec donc une programmation avec 3 artistes qui nous viennent de plusieurs endroits de l'Europe, avec un garçon que je vais découvrir. Hein, personnellement, je n'avais jamais entendu parler de ce gallois qui s'appelle Troy Redfern.
2: Ouais, Troy Redfern, moi, je n'en ai pas trop entendu parler non plus, pour être franc. C'est toujours mon ami et chargé de mission, Fabrizio Grossi, qui connaît bien. Et quand on a parlé une troisième journée, il m'a dit, bon, attends, je crois que j'ai trouvé quelque chose de super. C'est que les 2 groupes suivants sont des groupes italiens et Fabrizio Grossi, et donc d'origine italienne, bien sûr. Et ces artistes-là ont enregistré dans ses studios à Los Angeles. Et donc, voilà, ça fait un petit clin d'œil aussi à Fabrizio. Mais Troy, regardez, il a commencé jeune, il a déjà un vrai public. Je sais pas, il a des partenaires, Magnaton comme Ampli, comme Billy Gibbons, d'ailleurs, ça me fait marrer.
0: Ouais.
2: Airline Guitar, voilà, c'est un talent qui monte, peut-être un peu plus blues rock, quoi. Tu vois, c'est un
0: plus blues rock avec une spécialité vers la slide, un petit peu. Ouais. Voilà, donc on va démarrer assez fort, j'ai l'impression.

Et puis Matt Pasquale and the Stomps et Love Sick, qui sont deux formations italiennes, qui sont toutes les deux signées chez Dixie Frog, qui est un label français d'ailleurs. Ça va être une belle découverte pour Matt Pasquale, parce que même si l'album remonte déjà il y a un an, on ne les avait pas encore vus sur nos contrées tellement, même si il y a quelques dates qui ont forcément échappé à nos radars.

0: Et puis Love Sick, j'avais pu découvrir sur Kodiak. Franchement, voilà, un groupe qui va cartonner parce que ils adorent communier avec leur public. Et puis, ils ont une musique qui est franchement, plus que joviale et plus que entraînante. Il y aura des danseurs sur la pelouse du Pré Saint-Amour, c'est obligé.
1: On va faire tondre rare.

0: Charlie, qu'est-ce que tu penses du fait, toi qui as, je crois, 16 ans maintenant, on est encore à l'âge où on peut dire l'âge des dames, je crois, Charlie.
1: Il n'y a pas de souci.
0: Qu'est-ce que tu penses du fait d'agir, de faire partie de l'organisation d'un festival qui agit pour la transmission, pour la jeunesse, pour transmettre cette musique que ton papa a adorée?
1: J'adore à tous les points, justement, parce que c'est ce côté héritage qui, moi, me touche énormément, parce que j'ai envie de faire continuer ce rêve. Donc ce côté-là, pour moi, est extrêmement important, et c'est un peu la source de tout ce qui découle aujourd'hui. Mais aussi, c'est le côté transmission, je me rends bien compte, justement, du haut de mes 16 ans, que, par exemple, certains métiers, chef de projet événementiel, donc créer ces festivals, c'est pas forcément un métier dont on a idée très vite. On se rend pas forcément compte qu'il y a des gens qui font ce métier et la façon dont ils travaillent au quotidien. Et je trouve ça super intéressant de le transmettre aux plus jeunes, parce que moi, je sais que si j'avais pas eu le festival dans ma vie, j'aurais pas forcément découvert l'événementiel et j'en serais pas forcément tombée amoureuse. Pour le coup, pouvoir transmettre ça aux plus jeunes, pouvoir leur montrer ce que c'est la musique, et enfin, la musique, pour moi, c'est quelque chose de très important. Et je me dis, le transmettre, c'est la plus belle chose qu'on peut faire avec ce festival. Et que ce soit aux plus jeunes ou aux adultes qui peuvent redécouvrir de nouvelles passions à tous les âges. C'est pas restreint aux enfants.
0: Bien sûr, ça, c'est une très très belle réponse, Charlie. Chef de projet événementiel, est-ce que c'est ça ton projet professionnel dans un avenir proche, Charline?
1: Pour le coup, oui, plus ou moins.
0: Avec la possibilité de reprendre le Megève Blues Festival d'une part, mais peut-être aussi d'en faire aussi ailleurs, d'essaimer, et puis, de créer d'autres événements sur d'autres thématiques, peut-être, je ne sais pas.
1: Écoute, se poser beaucoup de questions déjà. Ce qui est sûr, c'est que ce sera l'idée d'être chef de projet événementiel, de créer mes événements, de diriger tout ça, parce que justement, grâce au festival, j'ai découvert que j'étais complètement passionnée par cette organisation, etc. Et je me dis qu'il y a tellement de solutions, tellement de choses à découvrir que on peut développer le festival, je peux aller découvrir, travailler ailleurs, etc. Enfin, il y a tellement de solutions, tellement de choses à voir que je ne peux pas savoir encore aujourd'hui ce qui va se passer, ne serait-ce que demain. Mais ce qui est sûr, c'est qu'on va faire en sorte que le festival grandisse et que voilà. Exactement.
0: J'ai encore une question personnelle à ton sujet, Charline, toi qui viens d'avoir 16 ans, donc tu es au lycée. Si je me replonge dans mes années lycée, moi aussi j'ai eu 16 ans, figure-toi, mais c'était en 1979, donc il y a quelques années, et j'étais un des rares de ma classe à m'intéresser au blues, et j'étais un petit peu pris comme un extraterrestre. Est-ce que c'est le cas pour toi aussi?
1: À la fois, c'est sûr que je rencontre pas grand monde qui me dit « Ah, j'adore le blues !» Mais c'est sûr que quand j'en rencontre, on est très heureux de pouvoir en discuter. Mais il n'y a pas ce côté de jugement, rarement. C'est-à-dire que aujourd'hui, les goûts musicaux et les goûts en général sont quand même assez variés. Il y a une grande ouverture d'esprit. Mais c'est sûr que peut-être que justement, vu qu'il y a beaucoup plus de styles musicaux, c'est rare de trouver quelqu'un qui a le même style que soi. Mais à la fois, personne ne m'a jamais jugé parce que j'aimais le blues, le rock, et heureusement. Et c'est pour ça que j'adore encore dire à mes amis « Oh, j'adore cette musique, écoute, c'est génial, non. » Et souvent, justement, on aime bien se dire que c'est son style, très bien.
0: Alors, tu viens de le souligner, Charline, il y a beaucoup de styles musicaux maintenant. Il y en a peut-être davantage qu'avant parce que, tout a évolué. Mais il y a quand même une prédominance du rap. Et je voulais savoir si, par exemple, pour 2027, s'il y avait un artiste qui faisait le lien, moi j'ai quelques noms en tête, à vous soumettre, hors antenne, bien sûr. Il y a des artistes qui font le lien entre le blues et le rap. Est-ce que ça pourrait faire partie de la programmation du Megève Blues Festival 12e du nom?
1: Moi, honnêtement, c'est sûr que j'allais mourir à d'autres styles musicaux. Je dirais jamais non. C'est sûr qu'on reste un peu dans le blues rock, mais ça m'intéresserait, honnêtement.
2: Moi, je pense qu'il n'y a pas de...
1: Il n'y a pas de limite.
2: Non, vraiment, s'ouvrir à d'autres musiques dans le cadre d'un festival et tout, pourquoi pas? Vraiment, pourquoi pas? Après, ça va faire hurler les gardiens du temple.
0: Non, mais de toute façon, René, je te rassure, déjà, les gardiens du temple, c'est pas eux qui vont remplir ta billetterie parce qu'ils sont beaucoup moins nombreux que les autres, première chose. Et puis, deuxième chose, il y a des artistes qui savent très bien manier le rap tout en faisant une musique qui reste blues dans l'esprit. Et voilà, il existe des artistes qui font véritablement le lien, qui sont pas forcément des artistes reconnus dans le monde du rap.
2: Et puis, comme disait notre ami Johnny, toute la musique qu'on aime, elle vient du blues.
0: Exactement.
2: Il n'y a pas de raison, quoi. Il n'y a pas de limite. Mais après, tu vois, c'est ce que j'aime d'ailleurs, c'est ce que je recherche, une espèce de complicité entre les artistes, même qui ne sont pas forcément tout à fait sur la même voie. Mais quand ils se retrouvent sur scène et tout, il y a une communion par la musique.
0: Ça, on l'a vu l'année dernière, quand Jimmy Vaughan a invité Dick et Harrell. Il doit y avoir à peu près un demi-siècle d'écart entre les deux, au niveau de la naissance. Mais ça l'a fait carrément, bien sûr.
2: Ouais, c'est cette communion que j'adore, moi. Ouais. C'est ce respect entre eux, cette complicité, ce plaisir, tu les vois.
1: Oui, c'est pas quelque chose qui est strict au blues, c'est quelque chose qui vient par la musique en général.
2: Voilà, c'est ça. C'est pour ça.
1: Donc, on est totalement ouvert à ça, c'est ça.

0: Oui, de toute façon, voilà, il faut quand même se dire aussi, on parle ouverture musicale, c'est le cas pour d'autres festivals. J'ai eu l'occasion d'interviewer Michel Roland il n'y a pas très longtemps pour le Cognac Blues Passion, dont tu suis aussi, René, à la programmation, et qui s'ouvre vers d'autres horizons, justement pour amener le grand public au blues, parce qu'il y a aussi des scènes blues sur Cognac, je le dis et je le redis, je le dirai jamais assez, j'ai l'impression. Et puis, deuxième chose, voilà, le Megève Blues Festival, il a été créé pour le blues et pour le blues rock, mais à partir du moment où les artistes qui sont invités continuent à s'exprimer dans cet idiome et dans d'autres aussi, pourquoi pas, ça reste dans l'ADN du festival, de ce qu'avait voulu Stéphane, en tout cas, ça ne ferait pas démentir ses amis proches qui étaient et qui sont toujours Manu Lanvin et Johnny Gallagher, par exemple.
1: Bien sûr, bien sûr. Non, mais ça, c'est certain. Ils adhèrent. Eux, c'est pareil, hein. Ce qui les relie, c'est la musique.
0: Et puis, si on parle d'ouverture encore, il faut juste écouter le dernier album de Manu Lanvin qui s'appelle Man on a Mission et qui lui aussi part dans beaucoup de directions, dont la soul, dont le rock, de très, très belle façon. Alors, on va revenir maintenant à la programmation du Megève Blues Festival. On évoquait Troy Redfern, Matt Pasquale and the Stomps et Lovesick pour la soirée du vendredi 31 juillet. Et puis ensuite, le samedi 1er et dimanche 2, on va avoir des artistes américains qui vont succéder. Je vous laisse donner les noms, René et Charlie.
2: Allez, c'est parti. Donc, on commence avec Ali Venable.
0: Yes.
2: Nous avons Kenny Wayne Shepherd.
1: Ça, c'est pour le samedi.
2: Ouais. Et dimanche, nous avons Bette Miss, Nikki Hill et on finit avec Coco Montoya.
0: Voilà. Donc, pour ceux qui ne connaissent pas, vous pouvez leur faire confiance. C'est du lourd. Pour ceux qui connaissent, vous allez pouvoir vous en réjouir parce que ce sont tous des artistes majuscules, qu'ils soient des gens chevronnés comme Coco Montoya ou des artistes émergents comme Nikki Hill ou Ali Venable. Forcément, ça reste de très, très grande qualité. Et puis là, je crois que vous avez en Fabrizio Grossi un bon conseiller, un bon directeur artistique.
1: Ouais, vraiment, ouais, ça c'est sûr. Merci Fabrizio.

0: Alors, il y a également une chose dont on va parler, avant de passer à tous les détails qui vont se trouver sur le magefbluesfestival.com, le site internet. Ce sont les tremplins, parce que traditionnellement, pour que le festival continue à vivre aussi sur la place de l'église de Megève, il y a cette scène qui existe les deux après-midi du samedi 1er et dimanche 2, et qui va accueillir des artistes émergents, ou des artistes régionaux en tout cas, Rhône-Alpes et des alentours, avec ce tremplin qui, à la clé, permettra aux deux gagnants, je crois, du samedi et du dimanche, de se produire sur la grande scène, c'est ça l'idée ?
1: Absolument, on n'a pas parlé de ça dans la programmation du samedi et du dimanche, mais le samedi et le dimanche, donc l'ouverture sera faite par le gagnant des tremplins du jour. Ça aussi, c'est super chouette, ça j'adore.
0: Alors, pour quelle raison est-ce que ça va dans le même sens que la transmission, la jeunesse dont on parlait tout à l'heure pour la soirée du vendredi 31, ou pour l'ouverture aussi vers des scènes locales et puis de l'encouragement à des artistes de la région ? Quel est le but, en fait, de cette mise en lumière ?
1: Alors, le but premier, c'est, comme à présent on pense sur le Presse Saint-Amour pour la grande scène, donc le but premier, c'était de ne pas abandonner la place du village qui a vu naître le festival et de justement profiter des tremplins, faire profiter à ces jeunes groupes de nos tremplins, mais aussi au public d'avoir des concerts gratuits. Donc l'après-midi, ces concerts-là sont gratuits. Donc le soir, comme on disait, donc le gagnant des tremplins se retrouve sur la grande scène. Ça aussi, c'est bien. Si tu veux jouer avant Kenny White Shepherd pour un gagnant de tremplin, c'est un moment d'émotion. Ça reste ancré.
0: Ça reste ancré, et puis ça va être marqué sur la carte de visite. Puis pour le dimanche, jouer avant Coco Montoya, par exemple.
1: Et puis je pense sincèrement que ça les fait bosser, tu vois, d'avoir participé à ça. Je crois que ça les fait bosser encore plus fort.
0: Ouais.
1: C'est vraiment, ça redonne un entrain. C'est un supplément d'entrain, ça, c'est certain.
0: En tout cas, voilà, les deux groupes qui avaient été sélectionnés l'an dernier, je me souviens de leur réaction et puis de leur remarque juste après avoir appris ça. Et ensuite, après leur passage, ça sera quelque chose d'inoubliable pour eux, bien évidemment.

0: Le Belgef Blues Festival du vendredi 31 juillet au dimanche 2 août avec deux tarifs différents, l'espace grand public et l'espace club qui lui est limité à 500 places. Il reste encore des places pour l'espace club, René ?
1: Oui, il en reste encore un petit peu, faut le dire. En général, les places, ça se bouscule vraiment sur les trois dernières semaines, quoi. Vraiment.
0: Oui, oui.
1: Là, maintenant, effectivement, je suis content parce que ça vient aussi à cette programmation. On a déjà vendu pas mal de places. Il en reste, hein. C'est pour ça que je ne vais pas raconter de bêtises. Ne sautez pas sur la carte bancaire, il en reste. Mais voilà, comme tu disais tout à l'heure, hein, c'est les festivaliers qui font le festival.
0: Exactement.
1: Ils sont nombreux pour nous permettre l'année prochaine de leur donner encore. Si tu veux, le but, c'est ça. C'est une marche après l'autre, mais grandir chaque année. C'est ce qu'on veut donner à nos festivaliers.
0: Voilà. René, je crois savoir que le festival offre des places pour les auditeurs et internautes de Sweet Home Chicago.
1: Oui, avec grand plaisir, bien sûr.
0: Alors merci. Écoute, ça sera tout simple. Il y aura une petite question qui sera posée sur la page cadeau du site internet de l'émission, bluesradio.fr. Qu'est-ce qu'on peut gagner? Qu'est-ce que les gens vont pouvoir remporter?
1: Bah, essaie déjà de trouver une question à laquelle ils ne trouveront pas la réponse. Déjà, c'est moi qui vais gagner. Et autrement, ce que je peux te proposer, c'est qu'ils passent pour le festival complet, pour les trois soirs. Voilà, trois passes couples, on va dire. Trois fois deux pour les trois soirs.
0: Trois fois deux pour les trois soirs, c'est génial ça.
1: Voilà.
0: Trois passes complets, c'est-à-dire que les gens vont venir vendredi, samedi, dimanche.
1: Vendredi, samedi, dimanche.
0: Super, on fait comme ça. Merci pour eux. Et voilà, tout de suite, vous pouvez aller sur bluesradio.fr pour aller tenter votre chance, donner votre réponse à la question par mail.

0: J'ai une toute dernière question pour Charline. Qu'est-ce que ça donne la guitare? Tu continues?
1: Bien sûr, évidemment.
0: Où est-ce que tu en es? Alors dis-moi, tu joues en groupe? Tu joues toute seule pour l'instant? Comment ça se passe?
1: Bah, pour l'instant, je joue toute seule. J'ai arrêté les cours à cause du lycée, mais je continue. Puis je rencontre des gens qui font de la guitare aussi, donc c'est assez naturel. Ça me motive beaucoup. Et puis je continue toute seule. Je suis en train de faire une synthèse de tout ce que je joue, on va dire. Et voilà, je découvre des morceaux et je m'amuse. Je prends du plaisir en tout cas.
0: Tu prends du plaisir et c'est ça l'essentiel. Est-ce que tu t'es lancé dans la composition ou est-ce que tu te gardes ça pour un petit peu plus tard?
1: J'ai déjà essayé.
0: Ouais.
1: C'est sûr que c'est trop compliqué. Mais maintenant, j'ai repris aussi le piano. Et maintenant, j'ai même un harmonica, si jamais.
0: Ah, génial. Ben voilà, harmonica, piano, guitare, puis le chant, il n'y a plus qu'à suivre, effectivement.
1: Exactement.
0: On a eu de bons exemples avec Vanessa Collier et Chemika Copeland. On en aura d'autres avec Nikki Bettsmith et Ali Venable. Il y a le choix, effectivement, pour apprendre le chant quand on est une fille de 16 ans, 2026. Merci, Charline. Merci, René, pour tout ça, vraiment.
2: Merci, Marc.
0: Et à très bientôt.
2: Ouais, passe une excellente journée.
0: Toi aussi, vous aussi.
2: Un grand merci.
0: Bah, rendez-vous sur bejevbluesfestival.com pour tous les détails sur ce festival. À bientôt.
2: À bientôt.
0: Au revoir.
2: Au revoir, Marc.

Merci à Charline et René. C'était donc cette interview à propos du Megève Blues Festival 11e du nom, 31 juillet, 1er août, 2 août, avec Troy Redfern, The Fever, Matt Pasquale, The Stomps, Home, Love Sick avec Remember My Name, Ali Venable, Money and Power, Nikki Hill, Band, Oh My, Bette Smith, Dance Monkey, Kenny Wencheford, One Foot on the Pass, et en entier, Be Good to Yourself de Coco Montoya sur l'album Writing on the Wall. On revient sur le disque du mois, c'est toujours Luke Winslow King, Coast of Light, ça s'appelle Coast of Light. 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

0: Coast of Light, Luke Winslow King, si ça n'est pas encore fait, je vous engage à écouter son interview diffusée la semaine dernière et qui est disponible maintenant sur le YouTube de Sweet Home Chicago. On continue avec notre deuxième invité, il s'agit de Laurent Bourdier, il va vous parler de la prochaine édition du Buis Blues Festival du 20 au 22 août prochain au Buis à côté de Limoges. Je suis au téléphone avec Laurent Bourdier. Bonjour Laurent, comment vas-tu ?
1: Bonjour Marco, mais écoute chaudement, mais tout va bien.
0: Chaudement, ouais. C'est un grand plaisir chaque année de t'appeler pour parler du Buis Blues Festival. Le Buis, on va rappeler pour les gens, c'est à côté de Limoges, on est dans le 87, ça n'a pas changé. Le Buis, un festival dont tu vas fêter la 20e édition cette année, c'est bien ça Laurent ?
1: C'est bien ça, on est majeur depuis 2 ans, mais ce sera la 20e, ça marque.
0: Voilà, lebuisbluesfestival.com, en tout cas pour les détails, hein, on vous redonnera quelques petites informations en fin d'interview. Mais évidemment, on va y grainer cette programmation qui se déroule du 20 au 22 août, jeudi, vendredi, samedi cette année. Mais avant, quand même, question cruciale pour l'avenir du festival. Il paraît que c'est la dernière édition cette année, Laurent ?
1: Oui, je te confirme que ce sera la dernière d'un commun accord. On a eu des discussions depuis 2 ans en AG et puis en bureau resserré. On voyait ça en fait comme un bel aboutissement. Écoute, il y a plein de gens qui ont. Bon, on a tous vieilli, on a tous pris 20 ans, ça c'est un premier constat.
0: C'est vrai, vous aussi, même là-bas, même avec le soleil.
1: Oui, même avec le soleil, même avec le vert limousin, on a tous pris 20 ans, c'est indéniable. Deux, il y avait une espèce donc, de fatigue et de lassitude, alors pas qu'on prenait plus de plaisir, mais tout simplement, mais quand c'est un peu plus compliqué physiquement, on n'a plus tout à fait la même pêche, mais le même enthousiasme. Enfin, c'est un secret pour personne quand on voit les difficultés des uns et des autres. Financièrement, de toute façon, ça devient aussi de plus en plus compliqué, et enfin, ça ne va pas s'arranger, malheureusement. Moi, je ne suis pas très optimiste, pourtant je sais que je suis j'ai pas l'habitude de me laisser de me laisser aller, mais
0: je sens que cette conversation va devenir politique dans les 30 secondes à venir. Je sais pas pourquoi.
1: Non, pas forcément, mais c'est une réalité parce que quand je dis que financièrement c'est plus compliqué, alors oui, c'est plus compliqué parce que les collectivités territoriales tirent la langue, c'est une réalité.
0: Oui.
1: Alors, après, c'est une histoire de choix et les choix vont pas en faveur de la culture, c'est une certitude. Écoute, région Nouvelle-Aquitaine, voilà, pour te parler de celle que je connais.
0: Oui.
1: 500 000 euros de moins de dotation sur les festivals.
0: Ça représente quel pourcentage, ça ?
1: Je ne sais pas. Alors, ce n'est pas cet élément-là que je ne l'ai pas. Un premier élément, 500 000 euros de moins. 50 festivals qui ne sont plus aidés cette année.
0: Ah
1: 50.
0: Oui. Ah oui, ça parle.
1: Et depuis 4 ans, plus d'aide à aucun nouveau festival. Alors, on fait partie des chanceux qui sont passés au travers. On a la même dotation que l'an dernier qui a déjà été versée. Et je tiens à remercier les élus. Mais ça veut dire qu'il y en a quand même un certain nombre, au moins 50 qui ont été impactés. Et là, c'était la transmission de l'information par l'équipe d'un festival du territoire. Et pour eux, c'est dramatique. Alors, j'ai envie qu'on finisse. On avait envie, mais je t'avoue qu'à titre perso, j'ai poussé là-dessus. C'est que je voulais qu'on finisse sur une bonne note. Je voulais pas je prends souvent cette analogie, tu sais, mais la course de trop, le mandat de trop, pour faire une analogie politique.
0: Hein. Oui.
1: Je pense qu'il faut savoir s'arrêter au bon moment. La vie s'arrête pas, évidemment que non. Et à titre perso, j'aurais d'autres projets autour de la musique. Il y a des choses qui continueront à se faire au Buis. Mais écoute, soyons aussi extrêmement modestes et réalistes. Ce qu'on a fait en 20 ans dans un village de 190 habitants, écoute, ça on l'a fait, personne ne nous le piquera.
0: Voilà, ça c'est évident. C'est vrai que avoir fait tout ça, avoir monté ce festival, avoir fait venir des artistes de partout, de France, d'Europe, des États-Unis, d'Australie, sachant ta curiosité, sachant ton appétence pour les nouveautés, et puis surprendre ton public comme tu le fais chaque année, chapeau Laurent, et puis chapeau toute l'équipe, hein, parce qu'un festival, ça se fait pas tout seul, tu viens de rappeler qu'on est sur un projet collectif, bien évidemment. Alors, la fatigue, la lassitude, bon, évidemment, au bout de 20 ans, ça peut se comprendre. L'accompagnement territorial qui est en train de péricliter, mais ça, tu l'as rappelé, c'est vraiment général, hein, c'est pas limité à ta région parce que.
1: Et les privés.
0: Partout.
1: Et les privés aussi.
0: Et effectivement, le fait d'aller trouver des sponsors, des mécènes privés, ça reste quelque chose de très chronophage, en tout cas, et pas forcément productif. Enfin, voilà, tout ça, ça nous amène à dire que, il faut chérir les festivals qui existent encore. Si on en a les moyens, il faut y aller. Il faut les fréquenter, il faut être bénévole si on a du temps, si on est passionné, si on aime la musique, on peut aussi donner du temps, pas forcément que de l'argent. Le temps, c'est ce que tout le monde possède 24 heures par jour. Et ça, je pense que vous l'avez amplement prouvé dans cette association que tu présides depuis toutes ces années. Le Buis Blues Festival du 20 au 22 août cette année, avec des artistes qui sont déjà venus et puis des découvertes encore. J'ai l'impression
1: que... Oui, alors écoute, hein, on n'a rien fait comme d'habitude.
0: Ouais, parce que je me rappelle la 10e édition, vous avez fait un best-of, et là, il y a des artistes qui sont déjà venus.
1: Et que
0: tu voulais absolument. Tiens, Johnny Moulinax, par exemple. Ça, c'était un artiste que tu voulais vraiment en 2026, quoi.

J'ai pris une grande calotte quand j'ai découvert ce garçon. Voilà, il est comme nul autre, il a pas 30 ans. Alors après, certains vont reconnaître des consonances country, mais c'est bien au-delà de ça. On n'a jamais fait ce type de registre-là, et puis il est extrêmement talentueux. Oui, ça faisait partie des nouveautés, des choses que je voulais faire découvrir aux gens. Quitte ressortir Robert Duff.

0: Berbatov, clairement le néerlandais qui a gagné le challenge européen, qui moi m'a mis une claque. Alors que c'est très classique, c'est pas un gros mot dans ma bouche, hein, mais quand c'est classique, il faut vraiment, c'est pas forcément mon accroche première. Là, lui, il met tout le monde d'accord, il vit le blues, c'est le blues. Voilà. Moi, il m'a scotché. Leilani Kilgore, je vais moins surprendre les gens parce qu'on est dans un registre blues rock.
1: Oui.

0: SIX et Minimarx, et ben on est extrêmement fiers de les faire revenir. On est d'autant plus fiers qu'elles font un spectacle spécifique pour le buis, c'est-à-dire ce ne sera pas Minimarx plus SIX ou SIX plus Minimarx, c'est un set construit autour de leur univers à elles.
1: Donc c'est ce qu'on appelle une création pour le festival, finalement.
0: C'est ça, alors à notre petit niveau à nous, on est très très contents, et puis elles voulaient revenir, alors à Contrablues.

0: contrat blues. Voilà, je persiste et signe en Europe. C'est ce qui se fait pour moi de mieux et de plus original.
1: Avec un chanteur impressionnant, avec un groove incroyable.
0: Il y a un univers qui est... Alors, ils sont venus récemment, hein, c'était 2022, mais j'ai eu la chance de les revoir à la Parquetterie il n'y a pas si longtemps que ça, il y a un an. Et puis, ils sont pas loin, et puis c'est le blues européen aussi. C'est celui qui va permettre de... Ah, pas démocratiser, mais de montrer que le blues est une musique extrêmement accessible. Les CC Riders.

0: Les CC Riders, ça va n'épater plus d'or parce qu'on n'a jamais programmé ça, on est dans les années 30-40.
1: Oui, alors on a découvert ça à Split, à l'European Blues Challenge, oui. Laurent.
0: C'est ça, ouais, ouais, on a eu plaisir de se voir. Et où moi, je suis tombé sous le charme, mais vraiment, vraiment. Alors j'aurais pas, si j'avais pas vu, je suis tout à fait honnête, si j'avais pas vu sur scène leur prestation sur disque, j'aurais probablement pas programmé.
1: Ouais.
0: Voilà, je suis très honnête là-dessus, mais c'est tellement, c'est frais. Alors ça paraît paradoxal, mais c'est tellement frais, tellement joyeux.
1: Il y a le côté festif, il y a le côté scénique qui fait toute la différence par rapport à un enregistrement simple.
0: Il y a plein d'harmonies vocales, enfin c'est très très chouette, c'est très très sympa. Les Stonewater Band, c'est eux qui m'ont sollicité.

Les Stonewater Band, j'ai trouvé leur démarche de sollicitation extrêmement intéressante. Il se trouve que leur bassiste a joué, je sais pas si c'est encore lui qui accompagne Vania Sky, donc on s'était croisés sur le Wii Blues Festival il y a quelques années. Et puis écoute, pour fêter ça dignement et faire péter de la dynamite, eh ben on va faire un groupe bien rock sur la dernière soirée, Cardance.

0: cardan, des Norvégiens.
1: Ouais.
0: Ça, c'est ma cam, c'est mon petit plaisir, mon petit péché perso. C'est très rock, c'est très mélodique. Ils ont rien inventé, mais ils font parler la poudre comme on aime bien. Et moi, ça m'a semblé chouette de finir là-dessus, et pas nécessairement de finir sur une tête d'affiche. Donc, c'est un peu un melting pot, pas de tout ce qu'on a pu faire dans les 20 ans, mais il y a à la fois pas de ligne directrice, il y en a pour tous les goûts. Si, alors le fil rouge étant la découverte, ça reste mon obsession.
2: Voilà, la découverte, et c'est ce que je te disais chaque année, je vais être obligé de parler au passé pour les prochaines interviews, pour les prochaines fois qu'on va se parler. Ça sera pas pour le Blue Blues Festival, ça sera pour tes futurs projets, mais à chaque fois, c'était ça, c'était la découverte. C'est un peu comme quand je téléphone à Patrick Le Cacheur pour Bad Blues, et
0: oui,
2: je dis, excuse-moi, mais t'as programmé 13 groupes, j'en connais 3, donc je vais faire une belle découverte là encore. Et puis, on peut citer Miss Tweed également. Miss Tweed.

0: Miss Tweed également pour un public jeunesse à Nanterre.
1: Je comptais bien le faire pour une raison supplémentaire.
0: Oui.
1: C'est que ce matin, j'ai eu le bonheur de participer à un spectacle pour les tout petits. Quand je te parle de tout petits, c'est de la crèche
0: oui.
1: de notre ami commun, Cyril Magui.
0: D'accord.
1: Voilà. Ouais. Qui était dans les coins et qui fait ça formidablement bien. Et donc, j'ai sollicité Cyril parce que j'aurais voulu que ce soit lui qui vienne pour les tout-petits, pour être tout à fait honnête, parce qu'il a dû venir chez nous 4 fois
0: mm-hmm.
1: pour ses spectacles pour enfants. Pour moi, c'est lui qui fait ça très bien.
0: Il est l'un de ceux qui savent faire. Hein. Je me souviens des
1: intelligence.
0: Je me souviens des
1: hauts
0: domaines.
1: Ouais. Mais voilà, c'est très intelligent. Et figure-toi qu'il n'était pas dispo.
0: Ouais.
1: Et donc, c'est lui qui m'a conseillé Miss Tweed. Et donc, on finit sur un truc original, puisqu'on n'a jamais fait un spectacle pour enfants exclusivement en anglais. Et c'est son propos à Miss Tweed, c'est que c'est tout en anglais. Alors, évidemment, accessible pour des tout-petits.
2: Oh, I'm so sorry. I'm so late. I'm coming. So sorry. Sophie, darling, sorry. I'm coming. I won't be a minute. I'm so sorry. I'm so late. I had to take a bus and then I had to take a plane, of course. And then a taxi all the way.
1: Donc je pense que ça va être rigolo comme tout et beaucoup moins sérieux qu'elle n'apparaît dans son beau tailleur.
0: D'accord. Elle vient de Grande-Bretagne cette Miss Tweed.
1: Non. Alors elle est anglophone d'origine, mais ouais. Elle vient du coin de Thouars par là-bas, de Sèvres.
0: Donc ouais. J'ai envie de dire que ce sera la seule représentante de notre hexagone et elle va pas s'exprimer en français. Parce que il y a l'Allemagne, il y a les États-Unis, il y a l'Espagne, il y a les Pays-Bas, il y a l'Australie, il y a la Norvège. Il y a d'autres années où tu faisais venir les Shaggy Dogs, Freddie Miller. Cette année non, c'est européen et puis extra européen. Mais pas français.
1: Oui, mais ça, c'est il n'y a pas de.
0: C'est reproche, hein. Mais clairement, hein, pour un festival qui se termine, zéro français. Merde, alors quand même, il y en avait quelques-uns.
1: Mais non, parce que. Alors.
0: Je te taquine.
1: Je sais que tu me taquines. Et figure-toi que d'autres ne se sont pas privés de le faire.
0: Ah voilà. Ouais, bah bien sûr.
1: Mais à juste titre, en même temps, voilà, c'est pas exclusif. Quand ça s'est construit, c'était pas on veut un tel type ou on veut les autres.
0: Bien.
1: Ça s'est construit comme ça. C'est
0: d'accord.
1: Des dominos qui s'assemblent ou des Legos, plus exactement. Et puis voilà, puis il aurait suffi qu'on fasse un groupe, une formation française pour que 99 autres me tombent sur la gueule en disant ouais, mais pourquoi eux?
0: Et pourquoi
1: voilà.
0: Eux? Et puis pourquoi pas nous, effectivement. Le Buis Blues Festival du 20 au 22 août, c'est au Buis, c'est à 25 km de Limoges. Et c'est comme tous les ans, ça sera la dernière cette année. Alors, je sais pas si vous avez déjà fait complet, si ça a été déjà sold out, mais en tout cas, c'est toujours plein devant l'église du Buis. Petite particularité cette année, en dehors du spectacle pour enfants à Nantia, le reste se passe au Buis et non pas dans les villages alentours. C'est ça, Laurent?
1: C'est ça. Alors, ça aussi, gentiment, les assauts des villages alentours. Alors, encore une fois, gentiment, on peut nous le reprocher, mais je pense que c'était clé pour ceux qui étaient là au départ qu'on finisse au Buis. Mmh. C'est né au Buis, donc c'était pas là non plus pour exclure qui que ce soit. Mais nous, le message envoyé était important par rapport à la population qui a supporté et soutenu ce festival, que les 3 jours se passent à la maison et dans un environnement connu. Donc, c'était le message qu'on voulait envoyer et puis finir là où cette idée folle est née. Ça nous semblait pertinent.
0: Le petit village du Buis avec l'église, bien sûr, la place principale devant. Et donc, tout ça se passe du jeudi 20 août au samedi 22 août avec, là encore, des tarifs complètement ahurissants, compétitifs. Hein, pour 2 ou 3 groupes, on a un tarif à 10 euros le jeudi, 15 euros le vendredi, 20 euros le samedi et puis un pass 3 jours à 30 euros. Voilà, donc toutes les dates du festival sont gratuites pour les moins de 18 ans. Les étudiants, on peut le signaler également. Il y a toutes les infos sur lebuisbluesfestival.com. Laurent Bourdier, le Buis Blues Festival, la question qui arrive et la dernière en fait de cette petite interview, c'est qu'est-ce que tu vas devenir, mon Laurent? Parce que tu as plein d'autres activités, je le sais, mais dans le blues, est-ce que tu as déjà des projets? Est-ce que tu as des envies? Est-ce que tu as voilà, des choses qui te trottent dans la tête depuis longtemps et qui te font dire, bah tiens, quand j'aurai plus le festival, je ferai ça?
1: Oui, alors évidemment que oui. Il y a plein de gens autour de moi, des très proches, qui se posent la question et qui me disent comme toi, mais qu'est-ce que tu vas foutre? Ça va être un trou.
0: C'est presque dans ce sens-là, mais bon, non, mais moi je sais que tu vas forcément rebondir.
1: Ouais, j'ai besoin de souffler aussi et de. Enfin, ce modèle-là, il a duré bien plus longtemps qu'on aurait pu l'imaginer et il est en train de s'essouffler pour toutes les raisons que j'évoquais en début d'interview.
0: Ouais.
1: Donc je me dis, alors, il y a évidemment des projets sur le territoire. Tu sais à quel point ce territoire où je suis élu compte pour pour moi. Oui. Donc des projets culturels, musicaux sur ce territoire. Il y a des choses qui sont en train de se dessiner. On est le seul territoire de la Haute-Vienne, communauté de communes, j'entends, ne pas avoir de salle de spectacle. Mmh. Donc ça, c'est une première piste. Et je compte bien, en tout cas, amener quelques arguments pour que ce ne soit plus le cas à la fin du mandat. Mmh. Il y a des festivals territoriaux avec lesquels on est en contact depuis longtemps et qui souhaiteraient qu'on puisse monter des choses ensemble aussi. Ça, c'est une deuxième piste. Il y a aussi, ben, tu le sais, parce qu'on s'y est croisé, ce projet, c'est plus qu'un projet, puisque ça existe, qui est le Challenge européen du blues, oui, et l'IBU. Oui. Voilà. Donc, je risque d'avoir un peu plus de temps dans les prochaines années, et j'aimerais bien, je sais pas sous quelle forme, comment, mais m'investir un peu plus là-dessus. Mm-hmm. Et puis, tout simplement, j'ai toujours été un amoureux des voyages. Alors, j'ai la chance de voyager pour le boulot, j'ai la chance d'avoir une moitié qui aime voyager, donc, qui me traîne, voilà, et qui me dit, c'est bien joli, tu part pour le boulot, mais j'aimerais bien qu'on parte tous les deux.
0: Eh oui.
1: Et donc, on part un peu plus souvent qu'on partait, et on prévoit de partir un peu plus dans les années à venir. Donc, c'est tout ça. Puis, tu sais, comme nous tous, on voit des gens à des âges pas vraiment habituels ou normaux tomber autour de nous. Et je me dis que j'ai aussi envie de penser un peu à moi, égoïstement, et à profiter un peu de quelques projets que j'ai envie de mener pour moi.
0: Que des bonnes raisons, Laurent. Et en tout cas, bien sûr, on te comprend et on te soutient. Et puis, tous au Buis, du 20 au 22 août 2026, le Buis à côté de Limoges pour cette 20e et dernière édition. La toute dernière minute t'appartient pour cette mini-interview, Laurent. Qu'est-ce qu'il faut faire, en plus d'avoir égrené toute cette programmation avec des groupes de folie, qu'est-ce qu'il faut faire pour convaincre les gens, au bout d'un moment, soit des gens qui sont jamais venus, qui vont se dire, merde, c'est la dernière, faut peut-être que je fasse quelque chose.
1: Eh bien, c'est ça.
0: Eh, voilà.
1: Alors, déjà, c'est le premier truc, ils sont jamais venus, mais je croise encore des gens autour de chez nous qui disent, ah oui, j'ai jamais venu, mais vous arrêtez. Ça aussi, tu vois, c'est un peu frustrant. Ah ouais, mais j'ai entendu que c'était la dernière, c'est vachement dommage.
0: Je sais tellement de quoi tu parles, Laurent, j'ai vécu ça ici, après voilà. 18 ans, tu vois, non mais franchement, voilà, c'est comme ça.
1: C'est bien pour ça que je me permets de te balancer ça, parce que je sais que ça fait écho à ta propre expérience.
0: Et voilà.
1: Et donc, ben ouais, mais bougez-vous le cul.
0: C'est ça.
1: Bougez-vous le cul, j'ai envie de dire aux gens, vous avez des trucs autour de vous, vous entendez dire que c'est bien, vous entendez dire que c'est pas cher, puis vous regrettez, vous nous reprocheriez presque d'arrêter, alors que vous y avez jamais foutu les pieds, ça veut dire quoi, ça?
0: Voilà, est d'accord.
1: Donc, ouais, mais tu vois, je veux pas finir sur une note comme ça, d'aigreur.
0: Non, mais un petit coup de gueule, ça fait pas de mal de temps en temps.
1: Voilà.
0: Ça, c'est salutaire.
1: C'est
0: il y a des colères saines, monsieur Bourdier. Hein, c'est ce que vous...
1: c'est pas moi qui vais dire le contraire. C'est surtout pas moi qui vais dire le contraire. Non, puis je voulais, alors aussi, rendre hommage, si tu veux, à un moment. Parce que voilà, moi, il y a des festivals sur lesquels je suis allé. La programmation me plaisait pas toujours. Les émissions de radio, il y a des émissions de radio qui me plaisaient plus ou moins, évidemment, des types de programmation à la radio qui me plaisaient plus ou moins. Mais rendons, enfin,

0: chérissez tous ces petits, ces initiatives-là, locales, et qu'il n'y a même pas des dizaines de milliers de personnes, hein, voilà, qui sont très rock, très punk, très musique actuelle, enfin, on s'en fout. Mais apportez votre soutien à tous ces événements-là, parce que quand il n'y en aura plus, eh ben, on pourra juste se lamenter et dire, ah ouais,
1: c'est pas vachement mieux avant. Hein. J'aurais soutenu la musique vivante, ouais, par exemple. Ouais. Merci beaucoup, Laurent, pour ces paroles de vérité que je partage à 100%, et puis, ben, à très bientôt sur la route.
0: Merci à toi pour ton soutien depuis toujours, Marco,
1: c'est bien normal.
0: C'est partie de ceux qui contribuent à nous mettre en lumière, et donc c'est éminemment apprécié, tu le sais.
1: Merci Laurent, à très bientôt.
0: Bonne fin de journée à toi.
1: Au revoir.
0: À très vite, merci.

Merci à Laurent Bourdier. C'était donc cette interview à propos du Buis Blues Festival les 20, 21 et 22 août prochains au Buis, à côté de Limoges, avec Johnny Mullinax, Desha County, Robert Dieuf avec First String Out, Leilani Kilgore pour Spanish Moss, ECX et Minimax Fool on the Hill, A Contra Blues, Go Commando, The CC Riders Inside Out, Stone Waterburn, Scarecrow, Cardang avec Hey Molly, Mistweed, le petit teaser du spectacle, et puis en entier Desha Country par Johnny Mullinax. On se retrouve dans quelques secondes pour la deuxième heure de ce 1330e Sweet Home Chicago sur le 666 avec les interviews de Lois Morgan et de Adama Janlow. À tout de suite.

C'est la deuxième heure de ce 1330e Sweet Home Chicago. Les invités sont deux, Lois Morgan et Adama Jeunelot. Ils sont jeunes, tous les deux nés en 1998 et démarrent leur carrière. Ils viennent respectivement du Limousin pour Lois et de Norvège pour Adama. Le premier a trouvé l'inspiration pour un blues roots épuré dans une cabane de bois en Louisiane. La seconde a trouvé une impulsion marquante en remportant sous nos yeux et haut la main l'European Blues Challenge en Pologne cette année. Pour la rubrique Les Incontournables, Rémi Matisse a choisi de vous faire replonger en 1967 avec The Moody Blues, qui jouait avec le London Festival Orchestra. Et on terminera l'émission avec une nouveauté Made in France, le tout dernier single d'Elise and the Sugar Sweets. Allez, voici une interview au format court, tout d'abord avec le très sympathique et talentueux Lois Morgan, revu à quelques kilomètres d'ici à Bayeux, dans son restaurant préféré. On parle de la vie sur la route et du plaisir de jouer pour un public pas forcément averti, dans un lieu public où la distraction est de mise et où la connaissance du blues est secondaire. On écoute un titre capté dans le studio de Radio 666 le 12 juin dernier, c'est tout frais. Et à la rentrée, vous aurez droit en version longue à une interview complète de Lois Morgan pour mieux le connaître et l'écouter encore, car le connaître, c'est l'aimer. Voici Lois Morgan dans un premier titre, extrait de son album Voodoo Spell, Blues for Nation Street.

0: Bon, voilà, moi je lis sur la pancarte, il y a la Patanella. C'est absolument un endroit que tu connais, Louis.
1: Ah, quelques fois j'y ai joué, oui, tout à fait.
0: Alors voilà, qu'est-ce qui pousse un Périgourdin à venir jouer du blues sur une commune comme Bayeux début juin? Qu'est-ce qui se passe début juin par chez nous en Normandie?
1: Il y a des bonnes pizzas à la Patanella.
0: Ouais, déjà.
1: J'aime bien manger. Non, c'est les commémorations. C'est une période où la Normandie devient assez active, comme l'année dernière, exactement comme l'année dernière. Et j'ai mes petites habitudes dans ce petit restaurant, donc ma foi.
0: Donc on s'était vu là-bas, on avait fait une petite interview sur Radio 666, et depuis, c'est passé plein de trucs. Et au mois de janvier, ton album Vaudou Spell est passé disque du mois, tu te rends compte, dans Sweet Home Chicago.
1: Disque du mois, incroyable.
0: Non, j'ai envie de te demander surtout qu'est-ce qui s'est passé depuis un an, parce que cette interview remonte à juin 2025.
1: Tout à fait, absolument.
0: Il y a eu plein de dates, enfin j'ai vu passer plein de choses.
1: Eh bien, il y a eu quelques festivals déjà pour commencer, notamment le festival MNOP, Musique Nouvelle Orléans,
0: voilà, à
1: Périgord, tout à fait. Ce qui était un rêve pour moi de jouer dans ce festival, puisque c'est grâce à ce festival que j'ai découvert le blues quand j'avais 15 ans. Donc,
0: salut Christian Fouché.
1: Oui, par exemple. Me voilà propulsé donc sur la scène du festival et c'était un grand honneur, notamment pour les 25 ans du festival fêté cet anniversaire-là. Il y a eu aussi le festival Douche à Blues en Dordogne, bien connu des amateurs. Et puis une petite surprise, une tournée en Alsace en mois de décembre 2025 qui a débouché sur le Festi-Blues de Colmar.
0: Voilà. Très bien.
1: Donc, quelques belles scènes.
0: Tout ça et puis des collaborations. Tu joues pas uniquement tout seul, tu t'entoures de quelques musiciens de temps en temps.
1: Absolument.
0: Tu as une formule trio, je crois.
1: J'ai une formule trio, notamment avec Robert Kling, mon ami américain contrebassiste, louisianais, et Anthony Breyer, qui est notre batteur, excellent métronomique personnage.
0: Alors, on avait entendu des choses enregistrées du côté de la Louisiane, à Chafalaya. Est-ce que c'est possible pour les mois, les années qui vont venir, d'y retourner? Est-ce que le fait qu'ils aient changé de président depuis ton dernier voyage, c'est un truc qui te motive dans un sens ou dans un autre, ou pas du tout?
1: On va dire que le principal facteur, c'est surtout l'argent.
0: Ouais, d'accord. Pour lui aussi, je te rassure.
1: Oui, je crois bien, oui, effectivement. Mais ouais, c'est vrai que j'aimerais beaucoup y retourner parce que j'ai des gens là-bas qui me manquent, que j'aimerais bien revoir. Cette ambiance New Orleans, c'est tellement exceptionnel que j'aimerais beaucoup y revenir, partager encore des moments et puis remonter un petit peu le Mississippi, là où j'ai rencontré aussi beaucoup de personnes qui m'ont hébergé, qui m'ont offert beaucoup de choses et j'aimerais bien repartager ces petits moments au point du feu.
0: Voilà, ça c'est le genre de choses qu'il faut te souhaiter. Et qu'est-ce qui est dans les cartons? Est-ce qu'il y a un nouvel enregistrement, des nouvelles collaborations, des dates, des lieux dans lesquels tu n'es pas encore allé, des festivals dont tu souhaitais fouler la scène?
1: J'ai peut-être un petit projet qui est en train de mûrir, un projet peut-être un petit peu plus folk ou peut-être aux sources du blues. J'ai acheté un terrain à la campagne dans mon Limousin et je suis en train de construire ma petite cabane dessus, donc peut-être enregistrer prochainement dans cette cabane avec un vieux porta-studio des années 80, à la façon de Springsteen sur Nebraska, un petit peu ce genre de choses, tout seul enfermé en ermite, dans mon petit coin de paradis.

0: Tout seul, sans guest alors?
1: Sans guest, ouais, juste au coin du feu, peut-être un petit poêle à bois qui crépitera, et puis voilà, quelque chose de très authentique. Voilà, c'est ma conception des choses, de la vie, voilà, c'est ce que j'aime.
0: Qu'est-ce que tu penses de ce genre de soirée? On est encore une fois à la Patanella, ici à Bayeux, on est à Jet de Pierre de la cathédrale.
1: Absolument.
0: C'est un endroit très très passant, il y a beaucoup de monde, et puis on y mange très bien.
1: On y mange très bien.
0: C'est toi qui me le dis, hein, j'espère que c'est vrai.
1: Tu verras bien.
0: Voilà.
1: Tout à fait.
0: Qu'est-ce que ça fait de jouer dans cet endroit-là? Parce qu'il y a beaucoup de passages, et puis surtout, il faut les accrocher les gens, il faut les attraper.
1: Il faut accrocher les gens, c'est un défi. Après, moi j'aime beaucoup ce genre de soirée parce qu'en fait, on peut se permettre de prendre un peu des risques et de faire un peu ce qu'on veut, de tenter des choses qu'on ne tente pas sur d'autres scènes beaucoup plus sérieuses. Et ça fait gagner en expérience. Et le fait de se mettre au défi d'accrocher un peu les gens, c'est toujours quelque chose d'intéressant. Et on grandit toujours de toutes ces expériences qu'on aime finalement. Voilà.
0: Louis, dernière question, une question ouverte. Qu'est-ce que tu souhaiterais passer comme message? Qu'est-ce que tu souhaiterais dire aux auditeurs de Sweet Home Chicago?
1: Restez connectés, gardez le blues en tête, aimez ça. Et puis, restez dynamique dans cette communauté parce qu'elle est formidable. Voilà.
0: Merci Loïs, à bientôt.
1: Merci Marc.

C'était Loïs Morgan qu'on vient d'entendre dans Voodoo Spell, enregistré live à Radio 666 en juin 2026. C'est tout frais. Juste avant, un petit extrait de Nebraska en clin d'œil par Bruce Springsteen, bien sûr, on est en 1982. Et encore avant, Blues for Nation Street sur l'album Voodoo Spell de Loïs Morgan qu'on retrouvera à la rentrée dans une interview au format un petit peu plus long. Voici les incontournables.

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1: Les incontournables aujourd'hui avec Rémi Matisse qui nous propose de revenir en 1967. L'album c'est Days of the Future Past chez Deram et c'est les Moody Blues avec le London Festival Orchestra. Alors bien sûr j'aurais pu vous passer ce Night in White Satin qu'on a dû écouter à peu près 14 milliards de fois. Mais voici plutôt Down is the Feeling.

0: The Moody Blues avec le London Festival Orchestra. C'était Down et The Feeling dans leur week Les Incontournables qu'on retrouvera à la rentrée, bien sûr. Je vous rappelle que c'est la toute dernière émission pour la saison 2025-2026 et notre dernier invité s'appelle Adama Janlow. Adama Janlow est une chanteuse, auteure, compositrice et actrice norvégienne d'origine gambienne installée à Oslo. Elle s'est imposée en quelques années comme l'une des nouvelles voix les plus marquantes de la scène blues, soul et rhythm and blues scandinave. Née en 1998 et élevée dans le quartier de Sagen à Oslo, elle puise son identité artistique dans un mélange de traditions ouest africaines et de blues du Mississippi. Cette double influence nourrit une musique où se croisent néo-soul, gospel, blues contemporain et rhythm and blues, avec une intensité vocale souvent comparée aux grandes voix de Etta James et Amy Winehouse. Adama Janlow fait ses débuts discographiques en 2023 avec le single Miseline, très remarqué en Norvège, puis enchaîne avec plusieurs titres comme Overcome et Fool, qui installe sa réputation d'interprète puissante et habitée. En 2024, elle reçoit le prix Young Artist de la Norsk Blues Union au festival de Notodden, une distinction importante sur la scène blues norvégienne. En 2025, elle publie son premier album A Free Woman, salué par la critique pour sa maturité artistique et son authenticité émotionnelle. Cet album affirme son identité, une soul moderne, enracinée dans le blues, traversée par des thèmes comme l'émancipation, la mémoire familiale et la transmission. Parallèlement à la musique, Adama Janlow développe un travail scénique en tant qu'actrice. Elle a notamment participé à un spectacle consacré à Bob Marley ainsi qu'à son propre spectacle autobiographique. Aujourd'hui, Adama Janlow est considérée comme l'un des grands espoirs de la nouvelle scène soul blues européenne, avec une présence scénique explosive et une voix qui allie puissance brute et vulnérabilité. Son ascension, marquée par des passages à des festivals majeurs comme Notodden Blues Festival, confirme une trajectoire internationale en plein essor. Avec Adama Janlow, on déroule le fil de sa carrière qui s'épanouit doucement et on évoque avec plaisir sa toute récente victoire à l'European Blues Challenge en avril 2026 à Katowice en Pologne. Une belle artiste qu'on aimerait revoir chez nous. Voici cette interview. I'm on the phone. Je suis au téléphone avec Adama Janlow. C'est bien la bonne prononciation, Adama?
1: Yes.
0: Hello. How are you doing, Adama? I'm very happy to speak to you again because the last time was a few weeks ago and it was for a very, very good. Bonjour, comment vas-tu, Adama? Je suis ravi de te parler à nouveau car la dernière fois remonte à quelques semaines. C'était pour une excellente nouvelle pour toi, j'imagine, grâce à ta victoire à l'European Blues Challenge 2026. Cela t'avait marqué. Comment t'es-tu senti à l'annonce des résultats?
1: I felt overwhelmed and it felt surreal at first.
0: J'étais submergé par l'émotion. C'était presque irréel au début. Je n'ai pas tout de suite réalisé. Tu veux dire que tu n'y croyais pas?
1: No, it was just it was overwhelming. Of course, it was just this realizing that I was sharing the stage with so many talented musicians, and so I was just grateful to be on that stage in the first place. But it felt
0: Non, c'était juste écrasant, bien sûr. C'était surtout le fait de réaliser que je partageais la scène avec tant de musiciens talentueux. J'étais déjà très reconnaissante d'être présente sur cette scène. C'était vraiment génial, tu sais. Je suis profondément reconnaissante de cette opportunité. J'étais aussi très redevable et fière de cette reconnaissance, fruit de toutes ces années de travail acharné, de ma progression et de tout l'apprentissage que j'ai accompli. En même temps, j'avais également beaucoup de gratitude envers le groupe et pour tous ceux qui m'ont soutenu tout au long de ce parcours. Do you mean that the fact to be... Tu veux dire que le fait d'être finaliste était déjà une première victoire pour toi?
1: Just that, I was super happy. Just the recognition of being one of the finalists was a great...
0: Oui, c'était ça. J'étais vraiment ravi. Le simple fait d'être finaliste était un grand honneur et j'étais extrêmement reconnaissant d'avoir remporté la première place. Mais je me sentais déjà comme une gagnante rien qu'en étant sur scène et en lisant le chemin parcouru. C'était incroyable. And you became the third Norwegian artist. Et tu es devenue la troisième artiste norvégienne à remporter ce concours. Que représente cette mise en lumière pour toi en tant qu'artiste, Adama?
1: It means a lot to be recognized in a genre and a community that I care so much about. And it also feels really special to, you know, follow artists before me and become a part of that.
0: Eh bien, c'est très important pour moi d'être reconnu dans un genre et une communauté qui me tiennent tant à cœur. Et c'est aussi très spécial de suivre les traces d'artistes qui m'ont précédé et de faire à mon tour partie de cette histoire. Et ça m'a aussi donné la motivation, l'élan et la confiance nécessaire dans ma direction artistique et dans le fait de continuer à explorer la musique à ma façon sans avoir l'impression de devoir me conformer à un style particulier. Donc, pour faire court, c'était un honneur.
1: Yeah.
0: I've got a last question about European Blues Challenge. Oui, j'ai une dernière question à propos de l'European Blues Challenge. Si ça n'avait pas été toi, as-tu l'occasion de voir les autres finalistes? Si ça n'avait pas été toi, qui aurais-tu vu sur le podium?
1: Well, okay, that's a great question, though. There were many of them, though.
0: C'est une excellente question, il y en avait tellement. Du moins, je me l'imaginais. C'était donc difficile d'en choisir un seul. J'ai été émerveillé par tellement de groupes.
1: Yeah.
0: Ok. Soft spoken. Unusual.

0: Adama Janlo.
1: Your music blends blues.
0: Adama Janlo, ta musique mêle blues, soul et influence africaine. De quelle manière tes racines gambiennes nourrissent-elles ton univers artistique?
2: Well, I grew up listening to a lot of traditional music at home, and my father, he used to like play drums, and my mother, she used to sing a lot, even my grandma.
0: Eh bien, j'ai grandi en écoutant beaucoup de musique traditionnelle à la maison. Mon père jouait souvent de la batterie, ma mère chantait beaucoup, ma grand-mère également. Je pense donc que ça a façonné ma façon d'appréhender les émotions, la musique, le rythme et l'art de raconter des histoires. Je me sens vraiment chez moi quand je travaille avec ces racines, la musique traditionnelle. Elle influence encore aujourd'hui ma façon de m'exprimer et de communiquer avec les gens à travers la musique.
2: And
0: you grew up near Oslo. Et tu as grandi près d'Oslo. Quel rôle ton environnement a-t-il joué dans la formation de ton style musical?
2: Well, actually, growing up in Oslo exposed me to a lot of different type of cultures and also creative environments from a really early age. So music and theater was actually very present when I.
0: Je pense qu'avoir grandi à Oslo m'a exposé à de nombreuses cultures différentes et à des environnements créatifs dès mon plus jeune âge. La musique et le théâtre étaient déjà très présents dès la maternelle, puis à l'école. Je pense que ça a éveillé ma curiosité et mon ouverture à la créativité. Mes racines musicales, transmises de génération en génération, ont également contribué à façonner ma personnalité et mon univers musical. Oui, et quels artistes t'ont le plus influencé?
2: Again, there are many because I grew up with like Gambia.
0: Oh, il y en a beaucoup. J'ai grandi avec des artistes gambiens, comme par exemple Demba Tandja, qui a une grande influence.

0: other African types, other African musicians such as Oumou Sangaré and Ali Farka Touré.
1: Mais aussi d'autres musiciens africains tels qu'Oumou Sangaré et Ali Farka Touré. Et ensuite, j'ai commencé à écouter Stevie Wonder, Aretha Franklin, Ray Charles ou Etta James. Et c'est en écoutant Isn't She Lovely de Stevie Wonder que tout a basculé.

0: I was 11, and for some reason, that song hit me in a way that I had never kind of felt before. And I think maybe at 11, I was mature.
1: J'avais 11 ans, et pour une raison que j'ignore, cette chanson m'a touché d'une manière inédite. Je pense qu'à 11 ans, j'étais assez mûr pour permettre à cette musique de m'émouvoir autant. C'est aussi ce jour-là que j'ai décidé que ce sentiment que cette chanson m'avait procuré, c'était celui que je voulais transmettre à travers ma musique. Et c'est à ce moment-là que j'ai décidé que c'était ce que je voulais faire, oui.
0: Yeah.
2: Adama Janlo, the blues is often associated with American tradition, of course.
1: Adama Janlo, le blues est la plupart du temps associé à la tradition américaine, bien sûr, mais beaucoup s'accordent à dire qu'il est originaire d'Afrique. À ton avis, qu'apporte un artiste européen et africain à cette musique aujourd'hui?
0: Well, I can mainly speak for me, but as someone who with African roots and who also grew up in Norway, Europe, I think, like for me, I bring my own experience and my own voice and influences that I mentioned. But more generally, I think artists.
1: Eh bien, je peux surtout parler pour moi, mais en tant que personne d'origine africaine ayant grandi en Norvège, en Europe, je pense apporter ma propre expérience, ma propre voix et citer les influences que j'ai mentionnées. Plus généralement, je crois que les artistes d'Europe et d'Afrique y apportent leurs propres histoires et leurs propres perspectives. Je crois aussi que les traditions perdurent lorsque l'on continue à transmettre leur vérité. Pour ma part, j'ai grandi avec une musique très profonde, une musique authentique à laquelle je me sentais profondément lié.

0: The last question about your prestation, your gig in European Blues Challenge this year.
1: Une dernière question concernant ta prestation, ton concert à l'European Blues Challenge cette année. De nombreux spectateurs ont découvert une artiste très intense sur scène à Katowice. Comment te prépares-tu émotionnellement avant tes concerts?
2: I focus on breathing and just I try to be as present and calm as possible. And because the emotions are there and
1: Je me concentre principalement sur ma respiration. J'essaie d'être aussi présente et calme que possible car les émotions sont là, très fortes. Je suis nerveuse, mais j'aime aussi cette nervosité car je sais que je me sens concernée par le fait que je vais monter sur scène et laisser mes émotions s'exprimer à travers la musique. Je les laisse donc transparaître sincèrement et je crée un lien avec le public. Et oui, je me concentre simplement sur le fait d'être dans ma bulle et de laisser les choses se faire naturellement. Oui, je me concentre sur ma respiration.
0: Breathing and nuances too, because we felt that sometimes it was very, very calm, you know. And we were waiting for another time you're gonna shout. And
1: sur la respiration et les nuances, car nous sentons que parfois c'était très très calme, tu sais, et nous attendions le moment suivant où tu allais crier, où la musique serait plus forte. Et par ailleurs, on peut clairement t'entendre respirer profondément, tu vois. Et oui, les nuances, je veux dire, c'était très travaillé, ce style de jeu est très travaillé, non? Tu as dû beaucoup travailler avec les autres musiciens pour y parvenir.
2: Yeah, now I understand, like with the preparations before the EBC performance. Yeah, well, we looked through the songs, of course, and then we decided, okay, we would like to work on this set list. And then we came together and we talked about it. And then, you know, then we just, you know, rehearsed.
1: Je comprends, tu évoques les préparatifs avant le concert à l'ABC. Bien, on a regardé les chansons, bien sûr, et on s'est dit, ok, on va travailler sur cette setlist. On s'est réunis, on en a discuté. Et puis, tu sais, on a juste répété. C'est aussi utile d'avoir tout le groupe autour de soi juste avant de monter sur scène, parce qu'au moins, on sait ce qu'on a à faire. Du coup, on était vraiment d'accord sur l'énergie qu'on voulait transmettre, tout en se laissant l'espace nécessaire pour être pleinement concentré.
0: Yeah, each other's space and energy. And, it's just like if there is a...
1: Oui, l'espace et l'énergie de chacun. Et puis, s'il n'y avait qu'une seule personne qui déciderait dans le groupe, peut-être ce serait toi ou... serait-ce aussi un travail collectif?
2: Well, it's that's a great question. So it's a mixture, I would say, because since I am, it's like an artist project. And I wrote the music. It feels really personal to me, so it was really important to me in the first place that okay, let me think about how do I.
1: C'est une excellente question. C'est un mélange, je dirais, parce que comme c'est mon projet artistique et que j'en ai composé la musique, c'est très personnel pour moi. Il était donc primordial pour moi dès le départ de réfléchir à la meilleure façon de m'exprimer en tant qu'artiste en 20 minutes. Mais je voulais aussi connaître l'avis du groupe, demandant par exemple, avez-vous des suggestions, d'autres idées? Si j'en avais, on en discutait. Et si je me disais, ok, ça pourrait marcher, alors essayons, on fait un test en quelque sorte. Et oui, c'est ça, si tu vois ce que je veux dire.
2: If it makes sense.
1: Ok. Yeah.

0: you also worked as an actress.
1: Tu as aussi été actrice. Le théâtre influence-t-il ta façon d'interpréter une chanson?
2: Yeah, I would say so, because reading scripts, it was all about nuances and trying to, like, how do I use my vocal expression and also how do I use my body language.
0: Oui, je suis d'accord avec ça, parce que dire des textes, c'est une question de nuance, de se demander comment sourire, utiliser mon expression vocale, et aussi comment utiliser mon langage corporel pour transmettre ce que je pense et ce que j'essaie d'exprimer. Ça m'a beaucoup influencé dans la musique aussi. J'essaie d'intégrer ça dans ma musique. Et j'ai senti que ça m'ouvrait un nouveau monde en matière d'expression. J'ai constaté que mon jeu d'actrice et mon expression s'étaient améliorés après avoir joué la comédie.
2: Yeah.
0: I just spoke about body language, but oui, on vient de parler de langage corporel. Ton album Free Woman semble très personnel. Qu'est-ce que tu voulais transmettre avec cet album?
2: Well, I wanted to, in a way, express different sides of who I am, both like emotionally and also musically, exploring through kind of genres, even though like soul, roots, blues is, yeah.
0: Eh bien, je voulais en quelque sorte exprimer différentes facettes de ma personnalité, tant sur le plan émotionnel que musicalement, en explorant divers genres. Même si la soul, le roots et le blues restent au cœur de mon identité. Pour moi, la musique est un espace où je me sens libre, et je ressens aussi qu'elle m'apporte une grande liberté face aux épreuves de la vie. Je voulais donc transmettre ce sentiment de liberté à travers l'album, et puis tu sais, chacun a son propre parcours, et je pense qu'il est important de ne pas laisser les difficultés de la vie nous limiter. La musique m'a appris cela, oui.
2: Yeah.
0: Ok.

0: Après un tel succès européen, as-tu l'impression que le regard que la communauté blues portait sur toi a évolué? Oui, je pense que ça a ouvert des portes dont je rêvais et a permis à ma musique de toucher un public plus large, notamment à l'international. Il y a donc indéniablement plus d'attention autour de mon projet artistique. Mais en même temps, j'ai l'impression d'en être encore au tout début du processus, si tu vois ce que je veux dire. Je découvre aussi une nouvelle facette de la scène musicale dont j'ai toujours rêvé et j'ai la chance de jouer dans des festivals dont je rêvais. Alors oui,
1: everybody knows you now in Europe, but maybe you have got other dreams.
0: Tout le monde te connaît maintenant en Europe, mais tu as peut-être d'autres rêves ou de nouveaux défis. Alors, une tournée européenne, un nouvel album, des collaborations, des concerts en Afrique, des concerts aux États-Unis, je ne sais pas. Qu'est-ce que tu aimerais faire?
2: Oh, I would like to do all of that. but I'm continuing on, you know, building, trying to build internationally and keep growing, you know, step by step. And I'm also excited to release new music and I'm working on my next album.
0: J'aimerais tout faire. Non, mais je continue, tu sais, à bâtir ma carrière, à me développer à l'international et à progresser étape par étape. Je suis aussi impatiente de sortir de nouveaux morceaux. Je travaille actuellement sur mon prochain album. Je veux continuer à me produire à l'international et à évoluer en tant qu'artiste. J'essaye de rester fidèle au feeling que j'avais à mes débuts tout en restant ouverte aux nouvelles expériences et en n'en ayant pas peur. J'essaie de créer avec sincérité, ouverture et liberté.
2: I'm really excited. I'm just truly grateful for this opportunity.
0: Je suis vraiment enthousiaste. Je suis sincèrement reconnaissante de cette opportunité. Et je me souviens qu'après la soirée de notre victoire, une personne rencontrée sur place m'a dit « Oh, il va falloir quelques jours pour digérer ça, mais ça ira. » Et là, je me suis dit « Non, non, il va falloir des semaines. » Et je me suis dit que ça allait prendre du temps.
2: Yeah. And I was right, yeah. So it has taken some time.
1: So, you're talking about evolution.
0: Tu parles donc d'évolution et aussi de savoir d'où l'on vient, c'est ça?
2: Yeah.
1: And remember that. Let's keep it down.
0: Et sans souvenir, alors gardons les choses telles qu'elles sont. Isn't she lovely? C'est ce qu'il disait, non?
2: Yeah.

0: As soon as your new album is ready, I will be very glad to spin it on my radio show.
1: Oh.
0: Adam, dès que ton nouvel album sera prêt, je serai ravi de le passer dans mon émission de radio. Adam Ajanlo, durant la minute qui suit, c'est la dernière question. Enfin, c'est pas vraiment une question, mais la minute qui suit est toute pour toi. Qu'aimerais-tu dire aux auditeurs de cette émission de radio à la fin de cette interview?
1: Wow, I would just say I am truly grateful and happy to be here and to be able to, you know, tell parts of my story. And I'm just really.
0: Ouais, bah, je dirais simplement que je suis vraiment reconnaissante et heureuse d'être ici, de pouvoir partager des pans de mon histoire. Et puis, je suis vraiment ravie de pouvoir partager ma musique. Et si elle vous touche, j'en suis super contente. Oui, oui, restez fidèle à soi-même.
2: Thank you very much.
0: Merci beaucoup pour ça, Adam Ajanlo, et merci encore pour cette superbe interview.
1: Thank you so much.
0: Merci infiniment.
2: I have the opportunity to see you again. I don't know when.
0: J'espère avoir l'occasion de te revoir. Je ne sais pas quand nos chemins se croiseront, mais oui, merci pour ça et continue ainsi.
2: Please.
1: Yeah.
2: Thank you again.
1: Thank you so much. Yeah, thank you. All right, goodbye. Bye.

Merci à Adama Janlo pour cette interview et merci bien sûr à l'European Blues Union. Adama Janlo qu'on a pu écouter avec plusieurs extraits de son album A Free Woman. Il y avait Tell Me So Fast, A Free Woman, également Come Over Here, Bloodline, Fool, Alexander's Cross et Faith in Your Heart, ainsi que quelques extraits autres avec Damba, Tandia, Xanui featuring Mouna Denyi et Stevie Wonder avec Isn't She Lovely. On continue et on termine avec une nouveauté made in France, Elise and the Sugar Sweet, ça s'appelle Give Me One Kiss.

0: Give Me One Kiss, Elise and the Sugarsweets avec la chanteuse Yulia Gubenko. Voilà, c'est la dernière note de cette dernière émission de la saison. On se retrouve dès demain, dimanche 28 juin à 14h sur Radio 666 pour un sixième SHC News gonflé de nouveautés blues. Et puis on se retrouvera chaque samedi du 4 juillet au 29 août à 13h pour les rediffusions que vous avez choisies sur le groupe Facebook de Sweet Home Chicago. Et deux nouvelles émissions reviendront à partir du samedi 5 septembre, gonflé des interviews que je glanerai pour vous cet été sur les festivals. Bel été à vous tous, vivez blues, salut, bye bye.
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Bonjour tout le monde, c'est Triple A qui démarre aujourd'hui, il est 16h, 16h-17h, Triple A, c'est parti. On a commencé fort avec une reprise de la musique du thème de Kraid, de la tanière de Kraid, donc qui est un des boss que rencontre Samus dans Super Metroid, donc le deuxième, et je crois qu'elle le revoit plus tard. Voilà, donc Triple A, c'est parti, c'est probablement la dernière de cette saison, enfin c'est sûr, parce qu'en juillet je serai pas là. Et peut-être que je reprendrai en août. Donc, on a écouté ça. Et maintenant, on va enchaîner avec Mario. C'est le thème principal du Super Mario 64, sorti sur Nintendo 64. Je vous souhaite une bonne écoute. Voilà, c'est tout.

Voilà, on va enchaîner avec un morceau d'un artiste qui s'appelle, c'est un groupe qui s'appelle Anna Managuchi. Et le son s'appelle Water Resistant.

Bon, je vous propose un petit passage un peu plus calme maintenant, avec à l'écoute d'une musique de Céleste qui s'appelle Résurrection. Et je profite de ce petit moment de calme pour vous parler du fait que 666 maintenant existe en application. 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Et donc, voilà, ce petit moment de calme, donc, vous est offert par 666, justement, par AAA. Petit calme qui va petit à petit annoncer une tempête à venir, mais je vous laisse à l'écoute de Céleste. À tout de suite. Enfin, à plus tard, en fait.

Vous êtes toujours à l'écoute du 666. C'est toujours triple A, c'est jusqu'à 17h. Et c'était Résurrection, la musique de Céleste. Ouais, c'était pas fini en vrai. Bon bah là c'est fini par contre. Et maintenant on va écouter une chanson, enfin une musique qui a été reprise. Donc là c'est la reprise du groupe The Tiberian Sons and Frank Klepke, qui font une version remasterisée, donc une reprise de la Hell March de Alerte Rouge 2. De l'Alerte Rouge 3 en plus.

On va écouter maintenant. Hop là, on va écouter maintenant Fighting in the Street, Fighting in the Street, pas du tout une chanson des années 2000, une musique qui vient de Street of Rage.

Vous êtes toujours sur le triple 6, c'est toujours triple A. Et on enchaîne maintenant avec une musique d'un artiste qui s'appelle Sabre Pulse. Sabre Pulse, le dirait l'habitude de la langue de Molière et d'aucune autre langue. Sabre Pulse qui a fait un morceau qui s'appelle First Crush en feat avec Knife City, et on écoute ça maintenant.

Alors, j'ai laissé la musique aller parce qu'on, du coup, on vient d'écouter Access Failure de Beat Shifter. C'était juste après la musique de Sabre Pulse. Et maintenant, on écoute une musique qui vient du jeu Fez. Et la musique, elle s'appelle Adventure. Bonne écoute!

Ouais, c'est chouette. C'est sûr, c'est chouette. Et comment on écoute maintenant une musique qui vient de Shantae and the Seven Sirens, c'est Seventh Labyrinth.

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1: Et maintenant, on va finir l'émission avec une musique qui vient de Trackmania United Forever, qui s'appelle Tic Tac Remix. Et on se retrouve après ce morceau pour la fin de l'émission. Bonne écoute!

0: Hop. Hola, Kétal, c'est la fin de Triple A. Du coup, on se retrouvera sûrement courant août, en tout cas en septembre, pour les prochaines émissions. Et je vais passer la main maintenant à Sky qui va démarrer au-delà des ondes.
1: Oui. On va essayer.
0: Bah voilà, hop, je vais couper l'ordi.
1: Super.

0: bienvenue dans la troisième saison d'Au-delà des ondes. Oui, on a survécu aux deux premières.
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0: On garde le même rythme tous les 15 jours, le samedi de 17h à 19h sur Radio 666 99.1 FM. Hey, hey, hey, bonjour à tous, salut, je suis toute seule, et ben non, c'est mensonger le jingle aujourd'hui parce que je serai toute seule à la présentation de l'émission, mais pas si seule que ça parce que du coup j'ai un invité et je vais dire de se présenter, salut Hertz.
2: Salut.
0: Voilà, bon, c'était une super émission, au revoir. Salut Triple A.
2: Salut.
0: À bientôt. Oui, voilà, donc oui, monsieur connaît pas là, donc on l'embrasse, je suppose qu'il est en train d'écouter en même temps, vu sa curiosité. Et on va être donc 2 heures avec toi, Hertz.
2: Oui.
0: Je suis ravie de te voir ici.
2: Moi de même.
0: T'es ravie de te voir ici?
2: Oui, je suis ravie de te voir ici.
0: Les gens te voient pas, mais en tout cas, ils t'entendent. Tu as une très jolie voix et surtout, tu nous... Ah, je recommence. Tu vas nous faire découvrir pas mal de sons très, très intéressants. Et notamment les tiens.
2: Hein, oui.
0: Parce que j'ai tenu à t'inviter ici parce que je trouve que t'es un artiste avec un univers, je vais y arriver, je suis dyslexique aujourd'hui, c'est une horreur, avec un univers vraiment...
2: C'est la chaleur.
0: Ouais, bon là ça va mieux quand même. Regardez, c'est bien de le faire à la radio ça. Troisième fois. Non, t'es un artiste avec un univers vraiment complet, intéressant, milieu électro, milieu de plein de choses, et voilà, j'ai vraiment envie de faire découvrir ça à tout le monde. Ce que je te propose, c'est qu'on écoute un petit son comme ça, vite fait, de ma sélection, et puis après on revient avec toi, ça te va?
2: Ouais, pas de soucis.
0: Allez, c'est parti.

0: je prononce très mal. Je suis tellement nulle en anglais, quoique, mais pourtant je chante en anglais à la base, mais j'ai un meilleur accent quand je chante en anglais. Petite aparté, alors bien sûr c'est pas Hertz, hein, vous vous doutez bien, c'est pas ce que je voulais, c'est ma sélection, Hertz va venir juste après. Je vous rappelle qu'on a le Doxart en ce moment, avec un artiste d'ailleurs que j'ai découvert, c'est Noël Minitel qui va passer dimanche le 28 au Doxart. Alors je voulais le passer en mix aujourd'hui et je pense qu'on a avec Hertz pas mal travaillé, parce que je lui ai fait du boulot. Je lui ai demandé de me faire une sélection aussi de tout ce qu'il appréciait. Enfin, il a pas pu faire tout, hein, parce que t'en as beaucoup quand même. On a dû vraiment réduire un petit peu tout ça, mais voilà. En tout cas, voilà, je vous le dis, si vous voulez le découvrir. Noël Minitel, c'est assez. Il fait un petit peu de tout. Hein, il est vraiment dans tous les styles. Moi, je préfère notamment l'électro pour le coup, où il reprend un petit peu des sons de 2010. Il te met des vinyles, tu comprends pas, avec des chansons techno, c'est génial. Donc, allez-y. Je veux faire une petite dédicace aussi rapidement à Nikki Lou, qui la dernière fois j'avais prêté ma clé USB pour venir à la radio. Elle m'avait dit que c'était une fantôme. Et ben non, elle fonctionne. Voilà. Donc, je voulais faire le petit aparté comme ça. Il fait chaud quand même dans le studio.
1: Un peu.
0: T'as chaud aussi ?
1: Ça va.
0: Non, toi, t'es de l'autre côté.
1: J'aime bien avoir chaud.
0: Oh, calme-toi. Non, il fait. Je pense que là où je suis dans ma petite cabine, là, j'ai l'impression vraiment d'être un poulet rôti dans un four. Là, ça va être horrible.
1: Ça va que tu tournes pas.
0: C'est vrai que je tourne. Bah oui, parce qu'on m'entendrait beaucoup moins bien d'un coup. Tu vois, c'est un petit peu. Ça va... Bon, écoute, comment vas-tu? Est-ce que tu es heureux d'être avec nous ici?
1: Ouais, ça va. Un peu stressé. J'ai pas trop l'habitude de la radio.
0: C'est la première fois.
1: Ouais.
0: Ah, faut toujours une première fois. Ça va bien se passer. T'inquiète pas. Ça va aller vite. Ça va le faire. Moi, ce que je peux te proposer, histoire que tu te détendes un petit peu, moi, j'ai envie de faire une entrée en matière. Et j'ai envie de passer un de tes sons.
1: Ouais.
0: Tu me proposes quoi?
1: Alors, ce que j'ai fait, c'est que vu que je pouvais pas mettre tout l'album, j'ai pris les deux premières et les deux dernières
0: okay.
1: à vous proposer ce soir.
0: Ok, donc t'as un album?
1: Oui.
0: Ça, ouais, c'est cool.
1: 13 titres, 1h20, je crois.
0: Ouais, bah, pas mal.
1: Voilà.
0: Ok, et pourquoi 13? C'est un...
1: Oh, c'est, non,
0: j'ai bon, pas, c'est la créa, quoi, c'est tout.
1: Okay. Il y a un moment, il fallait que j'arrête l'album.
0: Ok, d'accord. À 13, et c'est voilà. Tombé sur 13.
1: C'est
0: okay.
1: Ça. C'est le hasard.
0: C'est le hasard. Donc, la première chanson que tu veux que je passe, c'est laquelle?
1: Elle s'appelle 314, ou Pi, si vous
0: Pi
1: préférez.
0: Pi aussi. Oh, quelle voix, dis donc. Vous allez apprécier, mesdames, messieurs aussi, d'ailleurs. Allez, on écoute 314.

0: Bah dis donc, elle entre en matière, bravo, bravo. Pourquoi 3-14 ?
1: Je sais pas. En fait, tous les titres des chansons, je les ai écrites juste pour les répertorier sur mon ordinateur et je me suis dit, je vais les changer plus tard. Et en fait, je les ai jamais changés. Donc c'est voilà.
0: D'accord.
1: Il y a pas d'histoire avec ça.
0: Moi je sens enfin je sais pas, c'est mon avis, après la musique voilà, chacun ressent ce qu'il a envie de ressentir quand il écoute. Sur celle-ci, je ressens une espèce de rage contenue. Si oui, je sais pas fait, si ouais. C'est pas le ça peut être progressivement en fait, c'est tout doux, c'est là, c'est latent quoi, on sent que ça a envie de péter et sur la fin, on est sur quelque chose de très presque si ça avait pété à l'intérieur quoi.
1: C'est un peu ça ouais. C'est un peu ça. Ouais, il est pas très très joyeux l'album hein. je vais pas vous ramener le soleil.
0: On va s'éclater. Ouais, OK. Non mais ça, après comme j'ai dit encore une fois, ça se trouve quelqu'un l'écouterait cette chanson, serait plutôt dans le style j'ai réussi à combattre quelque chose ou enfin voilà, c'est
1: ouais,
0: pas forcément
1: quelque chose d'un petit peu un peu nostalgique et à la fois aussi un petit peu
0: combattant.
1: Un petit peu énervant, énervé.
0: Ouais, énervé. Est-ce que dans ton album, parce que on va en écouter 4 hein, pour vous dire on aurait pu en écouter plus clairement, mais j'avais envie aussi que tu fasses entendre un petit peu tes goûts, tes influences, les choses que t'aimes autour de toi. Dans cet album là on a plusieurs styles différents, est-ce qu'il y a plusieurs influences dans ton album?
1: Alors en fait du coup moi ce que j'aime beaucoup dans cet album là, c'est que je me suis mis aucune restriction en fait, j'ai fait vraiment ce que je voulais faire.
0: Ouais.
1: Je suis parti sans me dire je vais faire de la drum, je vais faire de l'art tech. C'est des influences évidemment, des styles de son que j'apprécie, mais je me suis pas dit je vais aller là ou là. Il y a même des fois où le tempo il est pas respecté, c'est pas quelque chose qui est forcément mixable, c'est pas grave, je m'en fiche.
0: Moi ça j'aime bien ça, je suis un peu comme ça aussi.
1: En fait voilà, c'est j'ai vraiment fait l'album pour moi à la base.
0: Ouais.
1: Et je pense que c'est pour ça que ça marche.
0: Ouais, que ça porte, parce que tu es une personne un peu particulière, donc ouais. Du coup c'est pour ça que ça suit. Mais d'ailleurs, à ce propos, tu dis drum, tout ça, c'est-à-dire que tu as des influences quand même. Ça vient d'où la musique pour toi déjà à la base?
1: Ça vient de. On pourrait dire déjà avec les copains quand on avait 16, 17 ans, je crois. 17 ans, première teuf, c'est peut-être un peu jeune pour faire des teufs.
0: Voilà.
1: Et première teuf, on faisait Technival 1er mai, Technival d'été. Et
0: ouais.
1: On était bénévole à Nordic Impact.
0: Okay.
1: Sur l'édition 4 ou 5 je crois, donc le grand Nordic Impact quand c'était Parc Expo,
0: ouais,
1: c'était
0: génial. Oui, oui. Voilà. À l'époque c'est vrai que c'était incroyable.
1: Et on aimait l'art-tech
0: ouais.
1: Avec les copains et puis à un moment on tombait sur les sons, on appelait ça les sons des anglais, les sons du système des anglais,
0: ouais.
1: Qui passaient de la drum and bass en général et il y en avait peu sur ces sites là
0: mm-hmm.
1: Donc on cherchait tout le temps, on arrivait en Technival, on cherchait le son des petits anglais. Et du coup l'influence elle est un peu de ça, il y a un peu de art-tech, drum and bass dans ce que je fais.
0: T'as un mélange, ouais.
1: Et il y a le côté un peu mélancolique qu'on peut retrouver dans le trip-hop aussi, un style de musique que j'apprécie particulièrement.
0: D'accord, ok. Ouais, donc ça fait une belle influence. Est-ce que du coup, on va en parler, les constructions musicales, comment ça se passe pour toi?
1: Alors, il faut savoir que cet album-là, il est jamais sorti. Vous pouvez pas le trouver sur le net.
0: Oui, c'est trop bien de dire ça.
1: C'est même vous tapez Hertz, vous allez jamais trouver des sons à moi. Ce truc-là, c'est je l'ai fait en 2007, ça a bientôt 20 ans.
0: Ah ouais.
1: Et voilà, je l'ai joué 3 fois. Je l'ai joué à Chauffer dans la Noirceur.
0: Ouais.
1: Les deux autres salles, je saurais même plus te dire. C'était dans la région. Mais c'est
0: à quelle heure du soir pour que tu saches plus.
1: Et puis j'avais fait cet album-là, donc je le jouais en live, mais je l'ai déconstruit en album aussi,
0: mm-hmm.
1: en pensant le sortir, et finalement je l'ai diffusé en, je crois, 15 exemplaires.
0: D'accord.
1: Sur un CDR, hein, à l'époque on gravait encore. Hein,
0: oui, ouais.
1: Donc je l'avais distribué, il doit y avoir 15 exemplaires qui se baladent comme ça dans la nature.
0: C'est une exclue, du
1: puis,
0: coup
1: oui, c'est ça, parce qu'en fait j'ai jamais osé finalement le sortir. Et donc finalement là c'est la première fois que
0: ça sort vraiment
1: on air.
0: Ouais, pas mal. Mais donc je suis un peu influenceuse pour le coup.
1: Peut-être que je le mettrai sur SoundCloud si les gens veulent
0: l'écouter
1: en entier.
0: Je pense que ça peut être une bonne idée, ouais. Une très très bonne idée. Ce que je te propose, c'est qu'on écoute une deuxième, laquelle tu me dirais
1: Du coup la deuxième de l'album qui s'appelle Black Seed.
0: On écoute ça tout de suite. Allez, c'est parti.
1: Let's go.

0: je voulais pas parler jusqu'à la fin. Super, génial. Bah celle-ci, elle est plus, elle est voilà. Elle... Alors d'ailleurs, il y a un petit son. Enfin moi, au début, enfin tu me dis si j'hallucine sûrement. Mais du coup, j'ai entendu comme un petit son de ces clairs de, un peu comme Moby, c'est quelque part un petit peu, alors que c'est plus vénère, hein, bien sûr.
1: Oui,
0: mais
1: bien sûr.
0: Tu as un petit côté encore très très instrumental, très lyrique, très doux dans ta
1: oui,
0: musique.
1: Oui, c'est possible, c'est possible.
0: Malgré qu'elle soit vénère, t'as ça. T'en parlais juste avant. T'as dit que tu les avais fait en 2007, cet album.
1: Oui, donc, tout à fait.
0: T'as fait ça sur quoi ?
1: Ah oui, c'est ça. 2007, il n'y a pas
0: bah
1: le même
0: oui,
1: matériel.
0: Du coup, oui.
1: C'est intéressant de savoir ça aussi. C'est qu'à l'époque, mon père venait de décéder. Donc je rajoute une petite couche.
0: On comprend mieux la mélancolie et la colère. D'accord.
1: Et du coup, je me suis équipé un petit peu de matos pour travailler. À l'époque, j'ai acheté un PC portable, un clavier, un contrôleur MIDI. Et je bossais sur. J'avais le choix, je pouvais utiliser les deux, mais j'ai acheté Ableton 5. On en est
0: loin.
1: On est au 12, non, c'est ça
0: on était au 12 il y a déjà peut-être 2 ans, je crois. Donc,
1: Et le deuxième choix que j'avais, c'était Reason, un autre un peu moins connu, donc c'était le 4. Il faut savoir que du coup, j'ai choisi de me complifiter la tâche. Vous aurez compris. En choisissant Reason 4. Qui à l'époque, je crois que c'est plus le cas maintenant. Les Reason continuent, donc ça doit être Reason 10 ou un truc comme ça. Mais à l'époque, le Reason c'était un simulateur de rack. Il fallait retourner son rack et brancher vraiment tous les éléments, toutes les bécanes que tu voulais utiliser. Donc je me suis compliqué la vie, j'ai entièrement composé ça sur Reason 4. Du coup.
0: Bah oui, effectivement. Voilà. Et du coup, donc tu faisais ça avec quoi? Tu avais un instrument?
1: Oui, j'avais un clavier. Ouais.
0: Ça avait le clavier?
1: Clavier MIDI, okay. Et puis contrôleur MIDI pour le jouer sur scène en live.
0: Oh, c'est génial ça.
1: Voilà.
0: Ok. Et du coup, bon, je vois qu'il y a quand même pas mal de sons différents. Tu utilisais que le synthé?
1: Oui, c'est ça. C'est que tout l'album, à part à l'exception de la toute dernière où il y a pendant une minute un petit sample de voix, il n'y a aucun sample. Sur la deuxième que vous avez entendue, il y a des violons. Tout le violon, il est fait au clavier, en bidouillant avec la souris pour arriver à avoir des nuances, pour que le violon soit cohérent, qui ressemble vraiment à un vrai violon. Même pour les voix là, qu'on entend un petit peu aussi au début de la chanson, c'est tout est fait à la main, sans sample. Il n'y a aucun sample à part un petit sample sur la dernière que vous allez entendre plus tard.
0: Wow, bah super, voilà. Bravo. Et apparemment il y a la voix, mais c'est ta voix aussi également?
1: Non, pas de micro.
0: C'est pas ta voix, pas de micro, rien.
1: C'est une voix robotique très naze de l'époque que j'ai retravaillée et où je retravaillais le volume pour que ça monte, pour que ça redescende dans le souffle, voilà.
0: Ok.
1: Et pareil pour le violon. Le violon, j'adore mettre du violon. Il y en a pas mal dans mes chansons, mais c'était beaucoup de boulot. Beaucoup de boulot de faire ça comme ça, un peu à la main et un petit peu avec la vélocité du clavier. Mais j'avais un clavier un peu de merde. Hein. La vélocité, elle n'était pas terrible. Hein.
0: Ouais. Ça serait peut-être beaucoup plus facile maintenant.
1: Ah, bien sûr. Il fallait que je retravaille tout.
0: Peut-être que
1: tu aurais
0: des vrais sons de violon aussi. Il y a des vrais trucs. Bah, c'est bien réussi en tout cas.
1: Merci.
0: Il faut arrêter d'avoir cette voix-là, Hertz. Vous avez une très jolie voix. Du coup, je voulais voir aussi, parce que donc, visiblement tu es compositeur, mais est-ce que tu mixes aussi?
1: Alors oui, je mixe. J'ai une formule un peu toute faite que je dis souvent, mais qui sans vouloir du tout dénigrer les gens qui mixent. Mixer, c'est jouer un jeu vidéo. Composer, c'est le créer le jeu vidéo. Donc c'est pas le même plaisir. Et
0: j'aime bien mixer. Parfaite.
1: J'aime bien mixer, mais vu que je déteste être sur scène, que je suis un tracker incroyable, ça m'intéresse pas. Je préfère à la limite.
0: T'es un homme de l'ombre.
1: Diffuser ce que je fais, ce que je crée, plutôt que de mixer devant les gens. Je suis pas quelqu'un qui aime la scène.
0: D'accord. Donc on pourrait éventuellement t'entendre. Mais te voir, ça serait peut-être un petit jeu sympa qu'il faudrait construire, du coup.
1: Les seules fois où j'ai fait mon live, j'étais avec un masque, j'étais traqué comme pas possible.
0: Ça peut être stylé.
1: J'étais 2 heures avant de jouer, j'étais dans un mal pas possible. Oh. 2 heures après, j'avais l'impression d'avoir tout raté. Donc, c'est pas agréable. Voilà.
0: Le syndrome de l'imposteur.
1: Il y a des gens qui adorent ça, il y a des gens qui le font bien mieux que moi, donc je leur laisse la place. Ou j'ai des copains qui mixent et qui savent très bien faire ça. J'ai pas besoin d'être sur scène pour, pour briller ou quoi que ce soit. Ou, voilà.
0: Tu as juste envie de ressentir et faire de la musique.
1: J'ai juste envie de faire de la musique pour moi d'abord. Et puis,
0: c'est bien de le dire. Voilà. C'est parce que de toute façon, on le fait d'abord pour soi.
1: La musique, je pense que c'est la meilleure façon de le faire.
0: C'est extérioriser des sentiments, des émotions. Donc forcément, c'est quelque chose c'est une lecture qu'on a de nous finalement.
1: Surtout que cet album-là, il est très personnel. Je m'en suis rendu compte bien après. Quand je l'ai fait, je me suis pas dit, ah, c'est parce que c'est un début de comment dire, pas de rédemption, mais de réflexion sur la mort de mon père, tout ça, machin. Je m'en suis rendu compte quelques années plus tard que ça avait peut-être un peu aidé aussi à...
0: Ça a fait son chemin avec ça, oui. Voilà. Mmh. Mais moi, ça se sent, de toute façon.
1: C'est pour ça que je ne l'ai pas diffusé, c'est parce que c'est un album qui est très, très personnel. Et je pense que j'ai pas voulu le diffuser.
0: Et est-ce que tu dirais là que si maintenant tu le fais, est-ce qu'il n'y a pas un chemin qui a été dans tout ça?
1: Bien sûr.
0: Parce que c'est beau de t'entendre dire ça finalement.
1: La page est tournée depuis un moment, mais je l'avais mis de côté et puis je m'en étais plus trop soucié. Mm-hmm. Et puis là, vu que je me remets à faire de la musique, on en reparlera peut-être un peu plus tard, mais vu que je me mets à faire de la musique, ça ressort. Je le réécoute souvent, cet album-là.
0: Oui.
1: Peut-être une fois par an ou quoi.
0: Ou plus.
1: Des fois plus, des fois moins.
0: Tu le fais découvrir
1: maintenant.
0: Dans
1: quelques années, je ne l'ai plus réécouté. Ouais. Je l'avais redécouvert quelques années comme ça plus tard.
0: Ok.
1: Et j'apprécie toujours autant l'écouter, mais c'est parce que c'est très... C'est très perso. Mais
0: t'inquiète pas, j'apprécie l'écouter aussi. Alors, oui, de toute façon, il y a tous les goûts sont dans la nature. Mais oula, je ne bouge pas le micro pendant que je parle, c'est mieux. mais du coup, non, oui, tous les goûts sont dans la nature. Mais à partir du moment où ça donne une émotion, je pense que ça donne une émotion aux autres. Et encore une fois, comme je l'ai dit, moi, quand j'ai découvert ce que tu faisais, j'ai eu l'occasion d'écouter toutes les chansons. Vous n'aurez pas tout, mais peut-être une prochaine fois, je les repasserai quand tu auras l'émission. Mais j'ai senti vraiment des trucs qui m'ont parlé. C'est vraiment le style de musique qui fait que du coup, moi, j'accroche. C'est mélancolique, il y a de la rythmique, il y a aussi du lyrique, il y a pas mal de choses. Donc,
1: Il n'est pas facile à classer. Hein. J'y connais pas grand-chose sur les styles précis de musique.
0: Ouais, je ne suis pas très doué non plus, monsieur ne connaît pas là.
1: Si vous savez le classer quelque part entre le... Voilà, s'il y a un vrai terme pour ce style de musique-là, je veux bien le connaître, mais je ne sais pas trop le classer.
0: Moi, mon terme, de mon côté, moi, d'artiste pas classable, c'était fantasmagorique. Alors, si tu veux, je peux te le prêter, si tu veux. Là, tu nous as dit que tu avais mis les deux premières, les deux dernières.
1: Les deux plus soft de l'album.
0: Et maintenant, on va passer
1: par les deux plus énervés. Alors, vous inquiétez pas, ça part pas non plus en breakcore, speed, machin, truc, mimolette. Ça reste très mélodique.
0: Ça reste du Hertz.
1: Voilà.
0: Ok. Eh ben, on écoute laquelle?
1: Agroglyph Damage.
0: Allez, c'est parti.

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0: Comment te dire, j'adore. On ressent encore une mixité hein, dans ton son. Enfin, on a l'impression qu'on va avoir de la bonne tech machin. On a la drum and bass qui arrive sur la fin. Enfin, c'est incroyable.
1: Et il y a les petites mélodies qui viennent pour adoucir.
0: Pour adoucir la totalité. Mais en fait, oui, c'est vraiment très perso. C'est ta perso. T'es quel signe?
1: Ouais, je suis Gémeaux.
0: Ok,
1: c'est
0: d'accord.
1: Très, voilà. Paradoxe.
0: Oui, c'est un paradoxe. On entend un sample dans cette
1: musique.
0: Ah oui,
1: musique. C'est vrai. Oui. Du coup, j'avais oublié qu'il y avait un petit sample de. Donc, c'est le.
0: 2007 en même temps.
1: Je crois que c'est la recette pour fabriquer de la dynamite avec du savon dans Fight Club, un truc comme ça.
0: Ah oui, Fight Club. C'est oui, très très bon film.
1: Oui,
0: très bon film, Fight Club. Tu sais que c'est pas facile pour moi parce que heureusement que tu me donnes les noms de tes sons parce que Agroglyph Damage.
1: Non, mais c'était. J'ai juste marqué ça comme ça quand j'ai composé, tu vois.
0: Mais je pense que quelque part, ça se trouve, t'as vraiment eu. T'avais quand même un petit truc, quoi. Tu t'es pas dit, oh, sinon t'aurais fait, je sais pas, saucisse purée. Je sais pas, un truc comme ça. C'est plus compliqué, mais ouais. Non, franchement, top. On a eu l'occasion de pouvoir. Bah, on se connaît, hein. C'est pas. J'amène pas, pour ça que tu es ici aussi, que je voulais que tu sois là. Je sais que tu fais toujours partie d'un crew.
1: Oui, donc voilà, on va très actif maintenant.
0: Ouais, mais autant le dire parce qu'ils ont quand même été très très actifs sur la scène normande. Bah, oui, t'en prie, je te laisse.
1: Oui, du coup, en fait, je suis cofondateur de Factory qui organisait les Big Rooms une fois par an. On en a fait 10 et depuis la 10e, on a tous un petit peu vieilli. Et du coup, maintenant, on en fait plus trop. Mm-hmm. Mais oui, voilà, du coup, en fait, vous m'avez jamais vu sur scène dans les Big Rooms parce que j'aime pas ça et que ce que j'aimais faire, moi, dans ces soirées-là, c'est faire le montage déco.
0: Ah,
1: donc,
0: oui.
1: Imaginer les décos, fabriquer les décors, parce qu'on, voilà, faut savoir qu'on est tous. C'est une association, hein, on en... Pardon, excusez-moi.
0: Oui, une association du coup, et vous avez tous...
1: Du coup, on faisait ça sur notre temps libre, hein, on avait tous des jobs, on se rémunère pas, on a fait ça pour la passion, on a fait venir des grands noms quand même. D'ailleurs, je vais dans les sélections des musiques qu'on va écouter après, il y a certaines personnes que j'ai rencontrées, des grands noms quand même de la drum ou de l'électro. On a fait ça justement pour avoir la chance de faire venir les artistes.
0: Pouvoir découvrir des gens.
1: Ouais, des gens qui seraient pas venus sur Caen, jouer sur Caen, ou il fallait aller sur Paris pour aller les voir, ou en Angleterre. Donc c'est surtout pour ça qu'on a fait ça. Voilà. Et du coup, moi je suis inconnu à Boitagnon dans ce truc-là, parce qu'il y avait, comme je disais tout à l'heure, les copains qui savent très très bien mettre le feu derrière des platines, bien mieux que moi. Et moi je mettais le feu par les décors. Voilà.
0: Toujours l'homme de l'ombre finalement. Voilà. La création.
1: Exactement.
0: T'étais encore dans la création et là pour le coup le visuel, les autres, pas forcément auditif, mais pour le visuel.
1: Ouais, on trouvait ça important être pendant 6 heures devant un DJ avec 3 loupiottes qui tournent, c'est pas intéressant. Il faut essayer de trouver un moyen de d'occuper l'espace aussi, quoi. C'est pas comme un groupe où il y a 5-6 personnes, une batterie, 2 guitaristes,
0: il faut. Et puis surtout que c'était quand même des grosses scènes.
1: Oui.
0: Et ça se passait où déjà?
1: C'était au Cargo.
0: C'est Cargo.
1: Et de la première à la 10e, on jouait à guichet fermé. Donc on a eu cette chance-là d'avoir un public aussi très présent sur Caen parce que c'était pas gagné.
0: Oui, parce que la drum and bass,
1: peu underground, ça commence, j'ai l'impression que ça commence à être un peu plus.
0: Ça revient un peu
1: à la mode, mais au début, quand on a commencé, on a mis un gros billet dès le début. Pour faire la première, on s'est dit, si on se casse la gueule, on va devoir balancer 500 balles chacun pour rembourser les dettes. Et finalement, on a grossi, et à chaque fois, on a réinvesti pour inviter des plus gros artistes. Je sais plus quel artiste qu'on a fait venir. On l'a payé pour 1h30, on a dû le payer plus de 10 000 euros, un truc comme ça.
0: Ah oui.
1: Sans compter l'avion, l'hôtel, tout ça.
0: Il s'est mis bien.
1: Ah, mais nous, on était ravis de l'avoir on l'avait chez nous, donc voilà, on pouvait après le rencontrer dans les backstage, discuter avec lui et tout, voilà. Et on a eu des échos de certains artistes qui sont venus et nous ont dit, j'ai vu un autre artiste qui est venu l'année dernière chez vous et nous a dit que c'était génial, l'accueil était super dans cette petite ville, hein, parce que Caen, voilà, c'est.
0: Ouais, mais elle est petite, mais elle reste quand même, enfin, niveau musical assez, ça bouge pas mal, quoi. Je t'ai coupé ?
1: Non, du tout. Voilà. C'était okay, pour l'anecdote.
0: Ok, non, bah c'est une bonne anecdote. Est-ce que tu voudrais rajouter quelque chose ? Parce que, là, tiens, si j'y pensais, sur Factory, bah, ils font plus gros, enfin, il n'y a plus grand-chose, mais on les a vus il n'y a pas très très longtemps à la demeurée.
1: Je ne sais plus.
0: Si, j'y étais.
1: C'était il y a quelques mois. Bon, ça.
0: Oui, il y a quelques mois, oui.
1: C'était il y a quelques mois. Bon, malheureusement, la demeurée va fermer. Hein.
0: Ah bon ?
1: Eh oui, la demeurée, c'est fini.
0: Ah bon ?
1: Ah oui.
0: Ça quand ça ?
1: La dernière, c'était la soirée rock. Ouais, c'est ça.
0: Ah ouais ?
1: Ouais, la demeurée, ils arrêtent malheureusement.
0: Oh, quelle horreur !
1: On est déçus parce que c'est des chouettes personnes, donc on les salue.
0: Ah ouais, mon Dieu, bah pourquoi ?
1: On était content d'être accueillis là-bas. Donc,
0: d'accord, voilà. J'espère que c'était pas une excuse qu'il fallait pas dire.
1: Non, c'est pas une excuse. Okay. Ils l'ont annoncé.
0: Ah d'accord, j'ai sauté cette information. Bah, on les embrasse très fort parce qu'effectivement, super accueil à chaque fois. Moi, j'ai eu l'occasion de chanter au lieu aussi.
1: Faut savoir qu'en plus pour mes copains et moi c'est un lieu qui est un peu assez important aussi parce que ça c'est la ville de notre enfance.
0: On est
1: né à Saint-Comté. Moi j'étais à l'école juste à côté du lieu de la demeurée. Donc on les embrasse.
0: Ouais, on les embrasse très fort. Ce que je te propose, vu qu'on reste dans la mélancolie, est-ce qu'il n'y a pas une chanson mélancolique et pleine de douleur que tu as envie de nous faire écouter ?
1: Et on va écouter la dernière track de l'album.
0: Toi.
1: Accrochez-vous, elle dure 9 minutes.
0: Hein. Oui, mais c'est bien, on aime ça chez Radio 666. Allez, on écoute, c'est quoi ?
1: Nightmare Obsession.
0: Allez, c'est parti.

0: Victory. Excellent. On a des refs dans cette musique Ghost in the Shell.
1: Ouais, il y a même Aladdin.
0: Aladdin, ouais, bah, j'adore cette phrase. Dissimule l'apparence d'un diamant d'innocence. Elle est excellente. J'ai pas dit dans le bonheur, non, mais t'as compris. Effectivement, 9 minutes. Génial.
1: Les trois premières, il y a de la statue. C'est pas hyper maîtrisé. Hein, ça s'entend, mais.
0: Alors après.
1: Il y a un moment où ça déroule et on s'attend à ce qu'il y ait le drop qui parte. Et non, le drop part pas. C'est des voix qui reprennent.
0: J'allais te poser la question. Décompose-moi un petit peu ta musique parce que c'est vrai qu'il y a beaucoup de choses. Enfin, on sent beaucoup de choses dans cette musique-là.
1: Oui, après, c'est l'une de celles que j'ai fait le plus vite de l'album, où j'ai pas réfléchi, où j'ai avancé, et j'avais une maquette très rapide et où j'étais parti pour. J'étais parti pour faire
0: un
1: live numéro 2, en fait.
0: Okay.
1: Et je me suis dit, est-ce que je l'intègre à l'album ou pas ? Et finalement,
0: tu peux.
1: Oui.
0: Tu veux,
1: finalement, je l'intégrais. Il y a cette descente de violon où c'est pas des violons, hein, c'est clairement.
0: Alors, j'allais te le dire juste après Ghost in the Shell.
1: Sorti des années 2007, sorti d'un Ryzen 4.
0: Je
1: peaufine le truc pendant des heures pour que ça sonne violon.
0: Ouais, mais c'est vrai que. Quand tu me l'as dit, j'ai écouté.
1: Quand

0: sentais que c'était ton piano qui a refait en fait ce son de
1: oui,
0: violon.
1: Et il y a beaucoup beaucoup de mélodies. Hein.
0: Ouais. C'est des. On l'entend. Peu... Enfin là je l'ai entendu. J'ai fait vraiment attention et c'est vraiment magnifique. Hein.
1: Mais quand je l'ai fait, je me suis dit est-ce que c'est pas surchargé parce que ça part dans tous les sens. Hein. Il y a des droites gauches sur des petites mélodies, des petites belles comme on dit, des clochettes, des pianos. Voilà, c'est elle est très complète cette chanson. C'est celle que je préfère de l'album.
0: Alors moi je les aime toutes. Je les ai toutes appréciées. C'est vrai qu'effectivement, celle-ci, elle a un truc... c'est peut-être pour ça aussi, d'ailleurs, que tu l'as fait si rapidement sans réfléchir aussi. C'est pour ça que tu l'apprécies autant. D'ailleurs, il y a des mouettes sur Aéroville-Saint-Clair.
1: Qui viennent se rajouter à mon son.
0: Allez, c'est parti, on fait un petit sample avec. Du coup, oui, ton album, tu l'as construit en combien de temps?
1: Ça m'a pris à peu près un an.
0: Un an, d'accord. Ouais. Deux heures pour celle-ci, un an pour le reste.
1: Ouais, pour la maquette de celle-ci, ça a été très rapide. Je sais pas, c'était une évidence. J'ai mis mon cerveau en off et j'ai encore moins écouté en fait mon cerveau pour dire bah tiens, il faudrait que j'aille comme ci pour plaire, machin. Mmh. Voilà, j'ai fait vraiment encore plus cet effort-là c'est ce que je veux écouter, c'est ce qui sort de moi. Et c'est,
0: ok. C'est, voilà. Donc c'est pour ça qu'effectivement tu dis que c'est ta préférée.
1: Ouais, je pense que c'est pour ça que c'est ma préférée. Peut-être qu'il y en a d'autres qui vont mieux passer auprès d'autres gens, mais ouais, pour moi c'est celle qui me touche encore. Je suis un peu touché de la
0: réécouter. Et puis bah là de la mettre à fond dans le studio.
1: Parce
0: Radio 666.
1: Elle est pas si sombre. Je l'ai appelée Nightmare Obsession alors qu'elle est pas si sombre que ça. Mais celle-ci, ça me met la rage.
0: Ça te met la rage. Ouais. Tu vois, tes yeux parlent, ça te met la rage aussi. Ça t'émeut un petit peu aussi. Et écoute, faut pas m'émouvoir comme ça. Est-ce que du coup, tu as des projets, hormis la musique qu'on vient d'entendre?
1: Alors,
0: est-ce que tu as des projets en cours?
1: Oui, là, j'ai dans l'intention de sortir un album trip-hop avec une artiste que j'aime beaucoup, une chanteuse. De talent, on a commencé à faire des maquettes, on a commencé à faire des bœufs pour essayer d'y voir un peu plus clair sur où on veut aller. Et je peux pas vous dire que ça va sortir prochainement, hein, mais voilà.
0: Et c'est qui cette artiste?
1: Elle est en face de moi.
0: C'est moi. Trop cool. Voilà. Vous voyez avec qui je vais bosser. Autant dire que ça va être extra. J'ai hâte de pouvoir continuer à construire tout ça avec toi. Et alors je sais pas comment on s'appellera. Parce que c'est Schizophrenia Hertz.
1: Non.
0: On va trouver quelque chose. Alors et je t'ai fait un petit exercice.
1: Auquel je me suis prêté.
0: Le pauvre.
1: Donc, ça n'a pas été facile pour toutes les catégories.
0: C'est vrai, ouais, mais à ce que tu m'as dit, t'en as sorti plus que 4 finalement. Sur une catégorie en particulier où tu disais que tu n'allais pas trouver grand-chose.
1: Je pensais que
0: je
1: n'allais pas trouver, finalement.
0: Ce que je lui ai dit, c'est je lui ai dit de trouver une chanson triste. Bon,
1: vous prenez mon album. Non,
0: pas de lui.
1: J'en ai choisi une qui est un peu moins triste, mais qui, bizarrement, je ne sais pas, pour moi, je sens beaucoup d'émotions. Alors, on part sur une drum classique. On part sur Amber de Camo & Crooked. Crooked, ça dit comme ça. Et pour la petite anecdote, c'est deux artistes qu'on a fait venir deux fois au cours des 10 ans de Factory et qu'on adore parce que c'est vraiment des deux gars qui sont super sympas. Et pour la petite blague, entre nous, on les appelait camion de croquettes plutôt que de dire camion de croquettes. Et donc on disait, il y a un camion de croquettes, ils reviennent, c'est bon, on les réinvite cette année. Voilà. Et du coup, voilà, on va écouter Amber.
0: Camion de croquettes.
1: De camion de croquettes.

0: Elle est magnifique.
1: Elle est très belle cette chanson.
0: Oui, tu l'as très très bien choisie pour ton petit challenge musique triste. pour la petite histoire, du coup, c'est quoi Camion Croûte ?
1: Non, c'est croûte. Camion de croquette.
0: Camion Croûte. Voilà, bah, dis-le correctement.
1: Camion Croûte.
0: Voilà, pour que les gens. Et c'est Amber. Donc,
1: Amber, oui.
0: Très très jolie voix. Très, oui, bon, donc, pour la petite histoire, voilà, il fallait qu'il trouve triste, amour, fête, fun. Voilà, donc je lui ai fait ce petit challenge et je pense qu'il a remporté déjà le premier, je coche. Ok. Deuxième challenge que tu avais, c'était quoi pour faire
1: crac-crac ? Pour faire l'amour.
0: Ah, pour faire l'amour.
1: Ah, je pensais que j'allais pas trouvé finalement, j'étais là, bah oui, ça c'est bien, ça c'est bien.
0: Ok. Alors, est-ce que ça va être rapide, du coup? Donc, c'est quoi, du coup, que t'as choisi?
1: Alors, j'ai choisi If You Want.
0: Le titre, c'est pas mal.
1: De Monument. Alors, pas à confondre avec Moziman, on n'est pas dans la même vibe. Donc, If You Want, de Monument.

0: Et ben deuxième. C'est coché une deuxième fois. Bah oui, bah c'est bien, c'est rythmé. Il y a
1: oui,
0: différents.
1: Oui, un peu, oui.
0: Oui, oui. Oui. On passe sur un autre sujet, tu veux? Du coup, bah oui, top. Ma magnifique musique, effectivement.
1: Oui, Monument, je vous conseille d'aller voir les autres titres de ce mec-là. C'est un très, très bon musicien. Il gagne à être connu parce que j'ai pas l'impression qu'il soit très, très suivi.
0: Oui.
1: Mais ouais, c'est très, très bien ce qu'il fait.
0: Ok, c'est de plusieurs styles ou c'est toujours un
1: non,
0: petit
1: peu? Non, c'est toujours un petit peu comme ça, ouais.
0: Ouais, ok, ouais. Ok, bah les amateurs, allez-y, Monument et pas Moziman, ouais. Comme on a dit, quoique chacun va écouter ce qu'il a envie. Je t'avais demandé pour la fiesta, la teuf.
1: Faire la teuf,
0: la
1: danser. Alors là, c'est un artiste, que, encore une fois, qu'on a fait venir une fois dans l'une de nos big rooms avec Factory. Et c'est un immense artiste de drum and bass et qui est surprenant dans son style et qui est surprenant aussi parce que c'est le seul artiste qui ne nous a pas du tout adressé la parole, qui est très okay. Qui est très, très hautain, qui
0: d'accord.
1: Est apparemment assez détesté par le staff des salles
0: y en a
1: Angleterre. Mais son talent est tellement grand que bah, de toute façon
0: il passe au-dessus.
1: Voilà, il passe au-dessus. C'est Dimension qui a fait un remix de Time Warp de Sub Focus qui est juste génialissime, où il mêle la drum avec un style un peu particulier et ça marche du tonnerre.
0: Allez, on va écouter, on va voir si on te note bien. On écoute donc Sub Focus Time Warp fait par Dimension, c'est ça?
1: Exactement.

0: Bon, on lui pardonne, hein.
1: Ouais, on lui pardonne.
0: On lui pardonne d'être un peu con. Ouais, non, franchement, ça envoie. C'est, ou clairement, pour faire la teuf, on sautille, quoi.
1: Bah déjà que la track de base est bien, mais cette version, ce remix, est juste incroyable.
0: Mais j'ai failli d'ailleurs prendre la track de base à la base avant de. À la base.
1: Elle est très bien aussi.
0: Ouais. Bah, elle est bien aussi, mais c'est vrai que le tin tin tin nan nan nan.
1: Ouais, et puis la rythmique. Et la rythmique qui est un petit peu différente, qui change un petit peu de la drum, c'est vraiment très très bien.
0: Ouais, c'est top. Et maintenant, fun.
1: Ah,
0: qu'est-ce
1: fun.
0: Que tu veux nous mettre, fun.
1: Fun, j'ai pas hésité une seule seconde parce qu'il y a une anecdote aussi encore derrière. Il y a quelques années, je suis allé dans, je crois, le plus gros festival de drum and bass d'Europe, en République Tchèque, Let It Roll.
0: Fait un petit bout, Let It Be.
1: Let It Roll.
0: Let It Roll, Let It Roll.
1: Et l'après-midi, il fait très chaud. Et je crois que c'était le samedi, c'était peut-être pas tous les jours, mais le samedi après-midi, ils organisaient. Devant la grande salle, on parle de 120 000 personnes par jour.
0: Ce qui est pas mal.
1: Voilà. Et l'après-midi, ils ont organisé devant la plus grosse scène une bataille d'eau géante.
0: C'est génial.
1: Il devait y avoir au moins 40 000 personnes avec un 3-2-1 start. Allez-y. Et pendant, il y a eu plusieurs musiques, évidemment, et il y a eu notamment celle-ci qui est juste très adaptée à ça. C'est vraiment retour en enfance. Ouais, rien que le souvenir, il est génial. Je vous laisse imaginer une grande bataille d'eau avec tous les copains.
0: À 40 000 personnes.
1: À 40 000 personnes avec cette chanson-là. Je pense que ça va vous faire sourire. Ça s'appelle Rocket Guns Blazing de The Prototypes.
0: Prototypes.

0: Là, j'ai trop envie d'être là-bas.
1: Oui, avec les petits pistolets à eau.
0: Voilà, et surtout avec les pistolets à eau. Il fait chaud là-dedans. Oui, écoute, ton challenge 4 chansons est réussi.
1: C'est réussi, c'est bon.
0: Oui, bravo, je te félicite.
1: Bien travaillé.
0: On applaudit tout, moi. Bon, super. Écoute, vu que tu avais pas mal de sélections, tu m'as dit que tu avais du rab.
1: Ouais, j'ai une petite sélection bonus.
0: Voilà, je suis ravie, effectivement. Et puis bon, on va passer à ta sélection bonus.
1: Alors, qu'est-ce qu'on met?
0: Alors, est-ce que tu vas être dans le doux? Est-ce que tu vas être
1: bon,
0: dans...
1: Bon, et on va continuer dans la même lancée, avec One Up, peut-être.
0: One Up de ouais, sport.
1: De sport, un artiste que j'adore. Pareil, allez voir les titres de sport, S-P-O-R. C'est un artiste incroyable. André Menbass, c'est un peu plus péchu, un peu neurofunk. Mais c'est vraiment un artiste génial. Donc, allons-y.
0: Voilà.

0: Et bah avec ce son, on peut faire une dédicace à Triple A. Hein, Yuka, si tu nous entends, ça ressemble aussi un petit peu à ce que tu peux passer, quoi. On sent le jeu vidéo, quoi. L'influence du jeu vidéo.
1: Ah bah oui, One Up.
0: One Up.
1: Ça porte bien.
0: Voilà. Du coup, tu voulais peut-être nous mettre quelque chose d'un peu plus.
1: Voilà, on va repasser sur des trucs un petit peu plus soft, toujours en drum, mais un peu plus mélodique.
0: On vous a pas
1: mélodique.
0: Dit, il allait mettre de la drum. Tu veux mettre quoi?
1: Je pense qu'on va. Je vais vous proposer Mephius. Mephius, si vous ne le connaissez pas, foncez. C'est, je pense que c'est le,
0: il est top, ouais.
1: L'artiste ouais. Drum and bass le plus coté depuis des années. Il ne redescend pas. C'est incroyable ce qu'il fait. Il ne propose pas que de la drum. Il fait des trucs un petit peu plus. Un peu différents aussi. Et c'est un artiste vraiment à connaître. C'est génial. Et je vous propose d'écouter The Sirens.
0: À ne pas confondre avec. Avec The
1: Mermaid, c'est pas la même chose.
0: C'est pas la même.
1: The Sirens de Mephius. C'est une claque.
0: La fin était géniale. Mephius.
1: Mephius.

0: Non, mais celle-là, c'est celle que tu aurais dû choisir pour faire crac-crac dans la sélection. Eh ben, tu sais quoi, franchement, cette musique-là, je trouve qu'elle presque, je pourrais imaginer que c'est toi qui l'ai fait. Qui l'a fait.
1: Mais je vois ce que tu veux dire. Ouais, je vois dans ce que tu veux dire. Il y a une influence
0: trip-hop, ouais,
1: peut-être. Exactement. Voilà, avec le chant. D'ailleurs, je pense que tu chantes aussi bien, voire mieux que.
0: Je dis ça. Non, mais vraiment, j'avais la sensation que c'était un petit peu. Voilà. Ce serait un peu ton style, je pense.
1: Tout à fait.
0: Bon, alors.
1: Je suis d'accord.
0: Là, est-ce que tu vas vous énerver de nouveau ou est-ce que tu vas.
1: Un petit peu, mais.
0: Tu n'as pas demandé d'aboyer. Hein.
1: Là, je vais vous passer un titre que très, très peu de gens connaissent. Et que moi j'ai en vinyle et que j'adore. C'est Utopia. C'est un mec qui est pas très très connu sur un label qui est pas très très connu non plus. Et ça s'appelle Scan Me et c'est maintenant.

0: On est tapé avec le son. Ça va, t'as remis ton casque ?
1: C'est bon.
0: Franchement, excellent. Tu peux répéter Utopia, Scan Me.
1: Ouais, Utopia, Scan Me, c'est pas très connu et ça mérite de.
0: Franchement, ça envoie du pâté. Et puis je trouve que quand on n'a pas forcément l'habitude d'entendre la drum and bass, ça peut être écouté un petit peu par tout le monde.
1: Ça peut changer d'avis à certaines personnes qui vont dire que la drum and bass, c'est toujours pareil.
0: Mais c'est vrai qu'effectivement, moi, de base, hein, je viens d'un milieu beaucoup plus électro, techno, hardcore aussi. Mais c'est vrai que j'ai découvert un peu plus la drum and bass ces derniers temps. Et je trouve que, j'ai découvert quand même un univers et plein de mélanges différents et plein de styles dans la drum and bass. Et je trouve ça super intéressant. Je tenais à le dire. Sur Radio 666, je sais que lors de nos émissions, on a eu des gens qui sont revenus un petit peu sur la musique, qui voulaient aussi un peu plus de hardcore, peut-être un peu plus de drum and bass, etc. C'est des choses qu'on va certainement mettre en place, c'est-à-dire qu'on va inclure un peu plus de diversité dans la musique, même si on restera toujours sur ce qu'on aime, hein, parce que naturellement, on va pas mettre ce qu'on n'aime pas. Donc je tenais à dire, et d'ailleurs, avant qu'on poursuive avec la suite, parce que tu as encore deux morceaux à proposer. Je voulais juste dire que on est le 27 juin, comme vous le savez, comme tout à chacun, nous avons des choses à faire, soit le travail, les vacances ou ce genre de choses. Donc ce sera la dernière de la saison. Je suis navrée malheureusement de ne pas avoir Monsieur Co avec moi, mais j'ai Hertz qui se débrouille très bien aujourd'hui pour faire profiter de sa musique. Donc merci beaucoup.
1: Je sais pas si je me débrouille.
0: écoute, on fera un sondage si tu veux. Non, donc oui, c'est la dernière de la saison. On se retrouvera donc en septembre. Donc, bien sûr, si vous voulez, vous pouvez réécouter sur radio666.com les sons, hein, tout simplement. Ils sont encore enregistrés. Vous cliquez au-delà des ondes, vous pouvez retourner sur certaines émissions. Donc, n'hésitez pas. Et puis, si vous avez des souhaits, des besoins, ou même si vous êtes des artistes et que vous souhaitez passer à la radio, vous pouvez envoyer un message sur Messenger, sur le Facebook d'au-delà des ondes, mais y compris l'Instagram. Alors, oui, désolé, je m'occupe de l'Instagram et du Facebook. Malheureusement, je suis un petit peu moins sur Instagram, pas bien. Moi, j'ai pas beaucoup de temps en ce moment, mais je vais m'y mettre un petit peu plus pour l'année prochaine. Donc voilà, je voulais faire cette petite aparté avant la fin de l'émission. Je t'en prie, vas-y, qu'est-ce que tu vas nous mettre ?
1: Alors, l'avant-dernière que j'ai choisie, elle va refaire un peu plus redescendre la pression. une chanson que j'aime beaucoup de Emperor qui s'appelle Show Them.
0: Show Them.
1: Show Them. Show Them.

0: Très, très, très appréciable pour nos zozors. Très, très agréable. Un peu plus, on redescend un petit peu. Oui. Voilà. Bon, ça fait du bien aussi. On a eu des moments où c'était...
1: Ça tabasse un petit peu, voilà. La romaine basse de temps en temps. Mais,
0: Mais ça fait du bien. Oui. Voilà, ça fait du bien.
1: Ça défoule.
0: Ça défoule. Bon, il fait un peu chaud, là, j'avoue, mais ça défoule. Et ben, j'ai eu vent d'une artiste, d'une diva, et je suis assez d'accord avec toi.
1: J'étais obligé de rendre hommage. Elle a bercé toute mon adolescence et la tienne aussi, j'imagine.
0: J'ai beaucoup aimé, effectivement. Ouais.
1: Une personne qui devrait être érigée, comme tu dis, au rang de diva, plus que Céline Dion, Beyoncé et Taylor Swift réunies. Je me mouille.
0: Je me mouille. Ouais, j'avoue. Et c'est qui?
1: Vous la connaissez tous.
0: Devinez, c'est ta chaise qui fait le bruit.
1: Je sais pas, peut-être.
0: Il y a un.
1: Non, c'est pas moi.
0: C'est un oiseau. C'est un oiseau qui a envie de participer à la radio.
1: Je devais mettre un morceau de Björk.
0: Voilà.
1: Et j'ai choisi un morceau qui est pas trop connu, qui est moins connu que l'album Homogénique, qui est pour moi le meilleur album, même si les autres sont bien.
0: Ils sont très bien, mais celui-là vraiment, il est.
1: J'ai choisi une chanson que j'apprécie particulièrement de cet artiste, qui s'appelle Play Dead.
0: On écoute ça.
1: C'est parti.

0: En effet, hein. On ne pouvait pas terminer sans la Queen, la eh oui. Queen Bjork, que j'adore aussi dans les styles trip-hop. Il y a Massive Attack aussi, oui. Portishead que j'aime beaucoup.
1: Archive.
0: Archive. Et franchement, merci Hertz pour ce
1: rien,
0: partage.
1: Avec plaisir.
0: Tu as été, on fait un petit résumé, hein, tu nous as montré tes 4 sons de toi, et franchement, dans l'idée, j'aimerais bien en écouter plus, donc est-ce que tu serais ravi un jour de revenir
1: oui, bien sûr, pourquoi pas,
0: dans l'émission et nous refaire peut-être un peu ce style-là, sélection de musique
1: un
0: peu différente.
1: Oui, parce que du coup là, je me suis un peu concentré sur le fait que la drum prend beaucoup de place quand même dans ma vie, mais j'écoute beaucoup d'autres choses, il y a pas mal d'artistes dans des styles différents qui sont trop méconnus à mon sens, qui mérite vraiment d'être connu. Donc pourquoi pas, ouais, peut-être, pourquoi pas revenir une deuxième fois.
0: Ouais. C'est vrai que tu as un éclectisme, c'est assez large, le spectre musical est large, et du coup je pense que oui, tu aurais à faire découvrir surtout des sons, et puis Radio 666, c'est un petit peu aussi le move qu'on a, c'est aussi de faire découvrir des artistes, et je pense que tu as ce tempérament-là et cette qualité pour le faire à la radio, bravo.
1: Bien sûr, et d'ailleurs c'est rare que je chasame des chansons qui passent à la radio, et ça m'arrive que
0: 666.
1: Quand je suis sur 666,
0: oui. Effectivement. Oui, moi aussi, je découvre des choses. D'ailleurs, on a eu en commun.
1: Oui, on a chassé la même chose.
0: Je t'ai dit, celui-là, ça devrait te plaire. Et tu l'avais fait la veille.
1: Oui.
0: En tout cas, je tiens à te féliciter pour cette première radio.
1: Merci.
0: C'était cool.
1: Oui, c'était cool. Un peu stressant au début parce que j'ai pas l'habitude.
0: Normal. Comme j'ai déjà dit, les auditeurs, imaginez la toute première émission que j'ai faite. C'était très très drôle. J'avais écrit tout
1: la totalité de ton
0: texte à la minute près. Maintenant personne l'a entendu visiblement. J'ai réussi à lire un peu naturellement, mais maintenant bien sûr j'ai plus aucun texte, au grand désarroi de Monsieur Co en général des fois, mais du coup je au moins c'est plus naturel, mais c'est vrai que tu t'es très bien débrouillé en tout cas,
1: et merci,
0: ça a été très agréable, les sons que tu nous as fait écouter.
1: Merci à toi.
0: Avec plaisir. Il est 18h52, vous êtes sur Au-delà des ondes, Radio 666 99.1 FM, et on va passer un petit peu de la techno, parce que
1: pour revenir aux fondamentaux d'Au-delà
0: des ondes. Qu'est-ce que je voulais dire ? Pour finir, peut-être, est-ce que tu as un petit dédicace, un petit coucou à faire à des gens ?
1: Non, pas particulièrement.
0: Non, t'aimes personne ? Je sais pas, moi, Factory, tiens, on t'a retrouvé quelque chose là.
1: Ah oui, c'est vrai, j'ai retrouvé un petit autocollant Factory 13 février 2010, c'était peut-être même pas la première, c'est un petit autocollant Big Room Limited.
0: C'est génial de le trouver là, et ce qui est bien, c'est que, faut savoir que dans la radio 666, pour ceux qui ne l'ont pas vu évidemment, tous les artistes qui passent collent leurs petits autocollants, et on en a partout, donc c'est un petit peu le jeu de où est Charlie, où est Factory
1: pour le coup.
0: Ou Global Project, ou les gens qui sont passés ici, ou même Miss Sonic, petite dédicace. Et il l'a retrouvé tout à l'heure, donc comme quoi il n'a pas été recouvert, donc c'est chouette, c'est beau quoi.
1: C'est
0: dire qu'on est passé là en 2010, que vous êtes passé là, je vais y arriver. C'est la dernière émission de l'année. On ne cogne pas sur le micro.
1: Pardon,
0: quand
1: excusez-moi.
0: On se retourne, on fait attention, ça fait du bruit. Je vous propose, on va écouter Shaul Osin Orbis. Et puis après, je vais passer quelques petites musiques en attendant 19h et qu'on retrouve Unity. Voilà. Merci Hertz.
1: Merci Sky.
0: À bientôt.
1: À bientôt.
0: Salut.

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1: Bonsoir à tous et à toutes, Unity Homemade numéro 4, c'est parti. Ce soir, plutôt sous l'égide et la couleur Vegan Age Metal, on a entre autres du Hapson, du Primal Age, du Pyre Cult, Exile, Drain, Xibalba. On retournera sur des vieilleries type Sentence, Kickback. En nouveauté, on ira sur le nouvel album de Hand, Sick Nothing. Il y aura du Pilori, Trash Talk, Chromags, et on aura sans doute quelques morceaux qui sont éparpillés sur diverses compilations Vegan Age Metal. Tout ça avant 20h30, Unity Homemade Session numéro 4, c'est parti.

Fire Cult à l'instant, extrait de leur dernier EP en date sorti en 2017 intitulé Obedience. On vient de s'écouter le morceau Redemption Through Sin. Allez, on va enchaîner avec Xile, extrait de leur tout dernier LP, si je dis plus de bêtises, ce que j'en dis, hein, effectivement. Le côté homemade de la chose fait que bah, c'est un petit peu. Voilà, c'est un peu fait de briques et de broc. D'ailleurs, ça doit s'entendre puisque on a presque l'impression que je suis dans une caverne, mais non. Bref, Xile, extrait du dernier release, il y aura Drain. Comme vous l'avez compris, c'est un des albums de l'année et on va vous rabattre les oreilles avec ça. Également, le dernier Xibalba à suivre. Tout ça dans Unity, session numéro 4, fabriqué à la maison et à la

Un Xibalba presque en nuance, c'était extrait de leur tout dernier album, Años en Infierno. On s'écoutait El Abismo Part 1. On s'écoutera la deuxième partie, sans doute la semaine prochaine. On va enchaîner avec Sentence. Je voulais annoncer pourquoi on revient sur du Sentence. Eh bien parce que y a du re-release dans l'air via le label Knives Out Records, sachant que du coup deux albums vont être réédités. On va s'écouter un morceau de War qui effectivement lui aura cet honneur. Il y aura également l'album Dominion Honeyball qui reverra le jour en version vinyle, mais ça on en parlera beaucoup plus tard. Entre autres, pour ceux qui aiment toute cette scène-là, il y a également le From the Dying Sky Truth Last Horizon qui devrait être édité en cassette et en vinyle tout prochainement par Knives Out. Ce qui nous intéresse ce soir, c'est de se réécouter du Sentence, album War, comme je vous l'ai annoncé. Allez, on va s'écouter le morceau Another Strife. C'est tout de suite dans Unity.

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1: Hand part deux fois à l'instant, c'est extrait de leur tout nouvel LP intitulé Splinters from an Ever-Changing Face. C'est pas un super groupe, hein, enfin comme on dit All-Star Band, mais il y a quand même quelques petits gars qui végètent depuis quelques temps dans la scène hardcore, si l'on puis dire, avec entre autres à la basse le chanteur Jay Pepito. Et ben oui, il se retrouve à la basse, sachant que normalement, il est chanteur dans Reign Supreme. Et comme vous avez pu le remarquer, on s'est passé deux morceaux de Hand juste après le morceau de Kickback, puisque eh bien, je vous avais annoncé du Sentence. Ça, c'est les aléas, non pas du direct. J'aurais peut-être pu faire un montage autre, mais je veux que ça soit relativement sincère. Et bah, en fait, ni le disque, ni la version MP3 de Sentence que je possède ne passe. Voilà, et bah, comme ça, ça justifie l'achat prochain de la version vinyle et de la version dématérialisée toute neuve qu'on retrouvera via Knives Out Records. On va enchaîner avec un groupe allemand qui sort son... Alors, c'est pas son premier release. D'ailleurs, en fait, je crois qu'à la sortie de ce Seek Nothing, enfin, c'est le nom du groupe, hein, de leur tout nouvel LP More Evil, ils viennent de splitter, si je dis pas de bêtises. Ils ont sorti quelques trucs depuis 2015, ce groupe qui vient de Berlin, si je dis pas de bêtises. Ouais, ça a l'air d'être ça. Oui, ils viennent de Berlin, Seek Nothing. Ils avaient sorti en 2015 une démo, ils ont sorti ensuite plusieurs splits et EP jusqu'en 2017. En avril dernier, ils ont sorti More Evil, qui a priori eh bien, est presque posthume, puisque ce 1er avril, ils ont décidé de sortir l'album et de se saborder. On va s'écouter un morceau. On va se choisir allez, un morceau avec un titre sympa et qui envoie un petit peu de bousin. Set in Stone, c'est Seek Nothing dans Unity.

deux morceaux extraits du tout nouvel LP de Pylori intitulé À nos morts. On vient d'écouter Que la bête meurt avec monsieur Dylan Walker et oui, excusez du peu, le chanteur de Full of Hell en guest, et également un autre guest, Mathias Youngblood sur Poursuite du vent. Deux morceaux de Pylori qu'on espère avoir très bientôt en interview dans Unity. On va essayer de voir le côté technique, si on doit rester en version confinée maison, puisque les studios, je vous le rappelle, de 666 ne sont pas ouverts. Sinon, eh ben, on essaiera de reporter ça fin des vacances, début d'automne, avec une petite interview en direct live par téléphone depuis les studios de Radio 666. Allez, on enchaîne avec deux nouveautés cette semaine. Le tout nouveau Trash Talk. Ils sortent un EP qui s'intitule Squalor. Ça sort en cassette, en démat, en CD, en vinyle, tout ce qu'on veut. On va s'écouter également un extrait de leur album de 2012. C'est un de mes préférés de leur discographie, donc voilà, c'est complètement subjectif, qui s'intitule 119. Et ensuite, on ira sur l'autre grosse nouveauté, sachant que ça a été teasé depuis pas mal de temps. Il y a eu des EP depuis 2018 d'ailleurs, qui annonçaient ce Long Playing in the Beginning par Chromax, la version de monsieur Harley Flanagan. Ça, eh bien, on s'écoutera un ou deux morceaux aussi si vous êtes sages. Tout ça avant 20h30 dans Unity Homemade Session Number 4.

0: ce nouveau Chromax est vraiment excellent. Il n'y a pas d'autre mot. Cette version Harley Flanagan, puisque je vous rappelle qu'il y a deux versions de Chromax qui se baladent dans le monde. La version The Real Chromax, comme il s'appelle, avec Harley. Et Chromax GM avec Monsieur John Joseph et Mackie. Bref, ça c'est pour des histoires de droit et de concert. Pour l'instant, il n'y a que Harley qui sort du vrai nouveau son. Sachant que le pendant qui s'intitule même Blood Clot avec John Joseph devrait sortir quelque chose. Bref, tout ça, c'est un peu Santa Barbara, mais on s'en fout parce qu'il y a du nouveau son. C'est très très bon. Et en plus, en invité, et je me demande si d'ailleurs c'est pas sur tout l'album, on a Monsieur Rocky George des Suicidal Tendencies à la guitare. Et oui, messieurs, dames, on enchaîne avec, comme promis, pas mal de groupes divers et variés sur... alors, peut-être pas plusieurs compilations, puisqu'on a mis la main sur une superbe compile éditée par Bound by Modern Age Records. C'est le volume 3, c'est sorti bien le 1er mai 2020, ouais, signe du destin. C'est spécialisé dans le Vegan Straight Age. Il y a entre autres dans leur écurie des groupes comme Sick No Film, qu'on s'est écouté tout à l'heure, Through Chaos.
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0: Bonsoir à tous et bienvenue dans Rapture, l'émission rap tous les samedis sur Radio 666, 20h30, 21h30. Et on commence cette semaine par un morceau extrait du futur projet commun entre Butter Bullets, donc qui est un duo rappeur beatmaker, Sidicide et Della, si je dis pas de bêtises, et avec le rappeur montpelliérain Samir Hamad. Le morceau qu'on va écouter, c'est Ce qu'ils font, et ensuite on s'écoutera le dernier single du rappeur STI, anciennement Vesti. C'est parti, on s'écoute tout ça.
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0: et c'était Chvez Arma de STI. Tout de suite, on s'écoute le dernier single de Ben PLG, Les avions dessinent dans le ciel. D'ailleurs, si je dis pas de bêtises, il va encore passer à Caen sur cette tournée. Je vous invite à aller le voir, c'est super en live. Et ensuite, un extrait du dernier projet de Saint-Sucré et Titi pour tous les enfants. Le morceau s'appelle Tristesse et Espoir. On s'écoute ça tout de suite, c'est parti.
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et c'était Tristesse et Espoir de Saint-Sucré, produit par Titi. Tout de suite, on change un peu de délire. On part sur du Green Montana avec Je Roule, extrait de son excellent projet Alaska. Et ensuite, peut-être un des rares morceaux classiques de Lil Baby, un rappeur dont je suis pas extrêmement fan, mais qui a quand même quelques morceaux marquants, notamment celui qu'on va écouter, qui s'appelle simplement Freestyle. On s'écoute ça. D'abord, Je Roule de Green Montana. C'est parti.

Et c'était Freestyle de Lil Baby. Tout de suite, on s'envoie le dernier single de mon chouchou Cherry Pie. Et ensuite, en parlant de chouchou, on va s'écouter un morceau de Darling Chouchou. Le morceau, c'est Abeille. C'est un peu tourné sur les réseaux ces derniers temps. On s'écoute tout ça.

et c'était Abeille de Darling Chouchou. Tout de suite, on s'envoie le dernier single de J9 et Rally. Et juste ensuite, pareil, le dernier single de Sheriff La Zone. Et Pull Up, on se trouvait ça depuis le début. Pull Up! Si ça veut bien. Ça veut pas, ça veut pas.

et c'était Hématome de Sheriff Lazone. Tout de suite, on arrive dans notre petite phase de pas de côté, hein. Genre, c'est-à-dire, pour ceux qui ne sont pas familiers de l'émission, des morceaux qui ont un rapport avec le hip-hop mais qui sont pas du rap. Et on va commencer avec un morceau de R&B, c'est Make Your Move de Tweet. Et ensuite un morceau un peu indie de Zedjun Pavarotti qui s'appelle La Nouvelle. On s'écoute ça tout de suite. Let's get it.

Allez, et on passe à un son qui n'a rien à voir, c'est Ministre des Affaires de Sleepy Pierre, l'artiste le plus fun du moment. Et ensuite, on écoutera Ouh la Kika de Reflow. C'est parti. Okay.

Et sur la fin de cette parenthèse ensoleillée, on va quand même un peu se renvoyer un peu de rap qui tabasse la tête, parce que c'est quand même pour ça qu'on est là. Et on va s'écouter Marcellus Wallace de Hustle Enfoiré. Et ensuite, le dernier single de La Fève, Finilé. Qui est, en vrai, je suis légèrement déçu, mais c'est La Fève, donc ça reste bien. Allez, c'est parti!

Et c'était Shinley du Big La Fève. Tout de suite, on s'écoute Éléphant, extrait du dernier album de Saki 225, Captain Frieza, et La Chèvre de Caris. Rapture, c'est presque fini, mais pas encore. On a encore quelques morceaux, donc on profite tous ensemble. C'est parti.

C'était la chèvre de Caris. Tout de suite, on s'envoie à CAP de l'ESRAM, contre qui je suis un peu en colère parce qu'il y a des rappeurs qu'il faut pas inviter sur ces rééditions, n'est-ce pas, l'ESRAM? Mais ce morceau est très bien. Et ensuite, on va s'écouter Coupe Coupe de TH, Stavo et DJ Core. Pull up, on se remet ce son depuis le début. C'est parti.

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Rapture, c'est terminé pour cette semaine. J'espère que vous avez kiffé. Moi, j'ai kiffé. Le dernier morceau qu'on a écouté, c'était Coupe, Coupe, Coupe, Coupe, Recharge, Recharge, Recharge de TH Tavo et DJ Core. Et en fait, non, j'ai menti. Il reste encore un morceau, un dernier morceau. C'est Faut que j'aille dehors de Le Slim, Le D, Evariste. C'est de la house, mais avec un peu 2-3 couplets rap. Plutôt 1 que 3. D'ailleurs, moi je vous laisse avec ça, j'espère que vous avez kiffé. On se retrouve la semaine prochaine. Et non, j'ai menti, parce que je serai à Beauregard. Donc on se retrouve peut-être dans 2 semaines, si je suis pas mort d'ici là, à cause d'une 3e canicule dans l'année. Bisous, je vous aime ou pas. Écoutez du rap, on emmerde les fachos. Puis voilà, hein. Salut, bisous.

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0: t'en as marre du boulot.
1: Que j'attends de ce séminaire, me confronter à tout ce qui est nouveauté technique, hein, pour m'affûter encore si possibilité il y a. Et qui plus outre, prendre un essor en termes de mieux.
0: Eh ben écoute, 6, 6, 6.
1: Aller de l'avant, quoi.

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2: Ok, une chanson sur un monsieur qui est encore vivant. Ça arrive. Alors qu'un autre monsieur qui l'avait condamné à mort est mort bien avant lui. Ce qui nous fait conclure que si Dieu devait en rappeler un, et ben c'était pas Salzman et c'était l'Ayatollah Khomeini. Voilà.

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